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une posture simple, debout, avec un mur, pour relâcher les épaules, améliorer la posture. Surtout si vous restez toute la journée devant un ordinateur légèrement penché ou légèrement voûté. Je m'installe devant un mur. Je pose mon bras à l'horizontale sur le mur. Je pivote à 90 degrés vers l'extérieur et j'en profite pour poser ma tranche de pied droit et ma hanche droite contre le mur. Si c'est déjà intense, je reste là. Je peux même baisser mon bras droit un peu plus vers moi, vers mes hanches, pour adoucir l'étirement. Si je souhaite aller plus loin, eh bien je continue la rotation du buste vers la gauche. J'ajuste l'étirement en fonction de ce que je ressens. Je ne force pas, jamais douloureux une posture de yoga. Pas toujours très confortable, mais sans douleur, en gardant le sourire, toujours. Je prends quelques respirations ici. Je sens l'étirement se relâcher sur les expirations. Je prends le temps de respirer et d'allonger le souffle. Je me repositionne face au mur, je relâche le bras. Et je positionne cette fois-ci le bras gauche à l'horizontale sur le mur.

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4: Ce projet de Green Dock, il est relié à un méga projet plus large. C'est là que ça peut devenir un truc comme la 69 ou le méga canal. C'est un truc qui s'appelle Aropa, pour le Havre, Rouen, Paris. Et c'est l'idée d'utiliser la Seine comme un axe logistique et de créer une espèce d'autoroute fluviale là-dessus et de faire plein d'entrepôts partout sur tous ces territoires-là.
3: Aropa, encore un gigantesque projet inutile et monstrueux. Salut les amis, c'est JBD pour Polémique, c'est la voix off.com et pour votre radio libre préférée. On va aujourd'hui passer l'heure à venir avec un opposant à Green Dock, projet d'un immense entrepôt inutile et nuisible sur le port de Gennevilliers, à 5 km de Paris. Green Dock, qui n'a rien de vert, n'est même pas destiné au transport fluvial, mais aux frettes de 2500 camions par jour selon l'estimation. Cette horreur Green Dock, en pleine ville, ne serait que l'une des pièces du délirant projet Aropa, détruire des milieux et des terres agricoles, transformer des cours d'eau en autoroutes fluviales, bien rectilignes, bordées de plateformes logistiques et autres installations industrielles. Et il est donc logique qu'on parle à nouveau ici aussi du mortifère méga-canal Seine-Nord-Europe, car tous ces grands projets inutiles sont liés entre eux au service de l'empire logistique.
4: Ce dont on veut pas, c'est l'empire logistique. Donc l'empire logistique, c'est ces flux là qui nous passent au-dessus et dont profitent les grands groupes. Une origine et une continuité coloniale, prendre la richesse à des endroits loin sur la planète et à la ramener chez nous, bref, il y a une vraie logique coloniale dans tout ça. Donc l'empire logistique, c'est ce qu'on veut pas. Nous, ce qu'on a besoin, en Ile-de-France, c'est particulièrement fort, c'est de l'approvisionnement. On va pas, nous, se mettre à fabriquer tous nos objets et à consommer tous nos légumes. On vit dans une zone qui est hyper urbanisée. Donc on a besoin d'approvisionnement. Donc nous, on met en place, par exemple, un contre-projet, c'est le cas aussi pour Méga-Canal, pour que ces zones-là servent à des formes de logistique qui nous aident. Et c'est pas de la logistique, c'est de l'approvisionnement. Nous, sur le port de Gennevilliers, on voudrait qu'il y ait un emplacement pour un entrepôt de la sécurité sociale de l'alimentation. Ça, il y a besoin de logistique pour acheminer les légumes jusque chez nous. Mais pas un énième entrepôt d'un promoteur immobilier qui va louer des sous-traitants logistiques, on ne sait même pas ce qu'ils vont faire à l'intérieur. Pas ce genre de logistique.
3: Octobre 2025, après la traversée de Paris sur la Seine, l'expédition Bateau Labo fait escale sur l'île Saint-Denis, dans le 93, et s'amarre à une péniche. Bateau Labo, c'est un équipage de marinières et de mariniers, scientifiques, artistes, qui naviguent en direction du Danube, à bord de la Fillonnerie, chaland de Loire en bois tel qu'on les faisait au 19e siècle. Un bateau parti de Région Centre en septembre 2025. Et c'est à l'occasion d'une conférence organisée par Bateau Labo qu'on rencontre l'un des membres du collectif Stop Green Dock. Bonjour.
4: Bonjour et bonjour à toutes celles et ceux qui nous écoutent.
3: Alors Green Dock, c'est quoi ?
4: Green Dock, c'est un projet d'entrepôt géant. Vraiment géant, ça fait 600 mètres de long et 35 mètres de haut sur les berges de Seine. Vraiment collé à la Seine, c'est à 4 mètres de l'eau au plus proche des constructions. Et projet d'entrepôt, alors qui s'appelle Green Dock, c'est vraiment un greenwashing éhonté. Comme on le voit souvent, c'est absolument pas green, c'est un entrepôt logistique, une usine à camions, ce qui est prévu par le promoteur immobilier lui-même, parce que c'est un promoteur immobilier qui veut le construire. C'est 2500 véhicules jour, et donc beaucoup de camions. Donc c'est absolument pas green, et c'est même pas dock. En fait, ils ont appelé ça Green Dock, parce qu'au début, c'était présenté comme un entrepôt fluvial, pour faire du transport fluvial, avec l'idée que forcément, c'est bien le transport fluvial, ce qui peut être le cas, mais pas toujours. Mais là, c'est même pas fluvial. En fait, c'était vraiment pour faire passer la pilule que ce terme a été utilisé. Maintenant, on sait qu'il y a moins de 10% de fluvial, tout le reste, c'est du camion. Et donc, depuis 2-3 ans maintenant, il y a une lutte locale qui s'est montée autour de ce projet d'entrepôt géant, qui est peut-être moins connu que la 69 ou Méga Canal, parce que c'est quand même moins gros, c'est pas une infrastructure à l'échelle nationale, mais c'est quand même une infrastructure logistique, et de ce point de vue-là, ça fait bien la connexion entre ces luttes-là. L'empire logistique, c'est un terme qu'on utilise beaucoup, est en train de ruiner nos vies et nos espaces de vie, et ça vaut aussi pour le 93 où on est, là, donc en pleine banlieue nord, tout près de Saint-Denis, des territoires de résistance et de lutte qui sont bien connus, moins connus pour les sujets écolos, mais ça y est, c'est parti là.
3: Cette conversation a lieu fin octobre 2025, 15 jours après la grande mobilisation anti-mégacanal de Longueuil-Enel, dont cette émission vous a déjà beaucoup parlé et dont on va reparler maintenant. Car il y a évidemment des rapports entre Green Dock et le grand canal Seine-Nord Europe. Ces deux grands projets d'infrastructures inutiles et hors de prix ont aussi en commun d'être imposés de force dans un assourdissant silence médiatique. Quasiment personne n'a entendu parler ni de Green Dock, ni de méga-canal à 10 milliards d'argent public. Silence radio.
4: Ouais, mais ça, c'est un des enjeux du rapport de force et des luttes locales, quoi. C'est de faire connaître des projets pour lesquels tout est fait pour que ça passe sous les radars, quoi. Pour donner un exemple, Green Dock, nous, c'est des riverains qui se sont rendus compte de l'existence de ce projet un peu par hasard. C'était annoncé nulle part. Et maintenant, localement, c'est quand même un sujet. Alors, ça ne veut pas dire que tout le monde est au courant, mais c'est un sujet. C'est discuté dans plein d'espaces. Et je pense que c'est le cas aussi du méga-canal. Le méga-canal, c'est vraiment un projet d'envergure nationale. Et le coût, là, des 10 milliards, va faire que d'une manière ou d'une autre, si la lutte continue, et ce sera le cas, bah, ça va finir par être connu, tout comme la 69 est devenue un sujet national, comme avant, le projet d'aéroport à Notre-Dame-des-Landes était devenu un sujet national. Moi, je m'inquiète pas trop, on sait faire, mais on part toujours de loin. Parce que c'est volontaire, quoi. Il n'y a aucune volonté de donner un peu place aux habitants sur les territoires pour décider de si oui ou non ils veulent ou pas de ces grands projets-là, quoi.
3: Le projet Green Dock, c'est de l'argent public ?
4: Non, Green Dock, c'est de l'argent privé. C'est un promoteur immobilier qui va faire de la financiarisation. Ce qui est public, c'est qu'il utilise un espace, les berges de Seine, dont on profite toutes et tous ici. Franchement, en banlieue nord, des espaces de nature, il n'y en a pas beaucoup. Celui-ci, il est joli. Juste en face de l'entrepôt, il y a une zone Natura 2000 avec une réserve ornithologique. C'est la seule zone Natura 2000 de la petite couronne. Donc, c'est pas de l'argent public, mais ça bouffe quand même de l'espace public.
3: Du commun, donc.
4: Ça bouffe du commun, voilà, c'est ça. Mais par contre, ce qui est intéressant dans ce que tu disais, cette idée qu'en fait, c'est complètement déconnecté au territoire. Parce qu'il y a toujours l'idée qu'on va sauver des territoires perdus avec ce genre de grands projets, en créant des emplois, de l'activité, etc., etc. Et en réalité, c'est vraiment pas le cas. Alors déjà, ça crée pas beaucoup d'emplois pour beaucoup d'argent. Et puis, c'est souvent des emplois pourris. Hein. Méga-canal et Green Dock, c'est des emplois dans la logistique, dans les entrepôts logistiques. C'est le secteur où il y a le plus d'accident du travail et de maladies professionnelles en France. Le secteur où il y a le plus d'intérim. C'est un secteur hyper pénible, où il n'y a pas d'évolution de carrière possible, très ouvrier. Et en fait, il y a vraiment un délire quand même des décideurs publics de se dire, voilà, on a ces territoires perdus, périphériques, ils appellent comme ils veulent, à qui on va refiler des activités un peu pourries. Et c'est déjà une vision des territoires qui est vraiment dégueulasse. Et puis en plus de ça, la déconnexion, c'est aussi... Donc tout ça, c'est de l'infrastructure logistique, c'est du flux. Mais les flux qui sont censés passer par ces espaces-là, ils sont pas liés au territoire. Dans quel sens ? Je dis ça parce que souvent, nous, on nous répond, ah ouais, entrepôt géant, mais on n'a qu'à arrêter de commander des colis. Bon, c'est vrai, on peut arrêter de commander des colis, mais en fait, c'est pas ça le but de ces infrastructures, c'est pas ça leur principale utilité. Green Dock, c'est un hub logistique qui va recevoir des flux qui viennent de très loin, qui vont être stockés dans l'entrepôt et qui vont repartir très loin. Donc en fait, les grands groupes, ils utilisent ça pour diminuer leurs coûts de transport, c'est leur business à eux. C'est pas forcément connecté à nos modes de vie, et même nos modes de vie pas très cool, c'est-à-dire commander des produits Amazon. Et c'est pareil pour le canal Seine-Nord Europe. Ce truc, il est destiné à exporter des céréales à l'international. Et donc ça n'a pas du tout d'intérêt du point de vue de l'approvisionnement du territoire, du point de vue de la relocalisation même, ça empêche de relocaliser tout ça. Et donc il y a vraiment une déconnexion totale. Et c'est cool de la souligner et de pas toujours dire que c'est notre faute parce qu'on commande des colis ou parce qu'on utilise la logistique. Alors on a besoin un peu de logistique, mais la logistique qu'ils font eux, c'est vraiment rien à voir avec ce qui se passe sur un territoire.
3: On voit ça autour de tout ce qui est grand projet inutile. On y va, on passe en force. Avec un peu de chance, les citoyens, citoyennes ou les gens ne s'en rendront pas compte et seront mis devant le fait accompli. Peu importe ce que pourrait dire je ne sais quel tribunal administratif, le temps que des citoyens et citoyennes et que des gens se réveillent, les travaux seront déjà finis. On l'a vu par exemple sur la 69, sur les bassines par exemple, une fois qu'elles étaient finies, remplies, le tribunal administratif a dit non, c'est illégal. Et là, c'est la même méthode aussi.
4: Nous, on est quand même dans une situation un peu différente pour l'instant que la 69 ou le méga-canal, par exemple, parce que c'est encore un projet local. Et pour l'instant, c'est le maire de Gennevilliers qui porte ce projet. Il s'appelle Patrice Leclerc. Vous irez lui faire coucou si vous voulez. Et Patrice Leclerc, en fait, c'est un maire communiste qui, par ailleurs, sur sa commune, défend des choses qui sont intéressantes. Par exemple, c'est un grand soutien de la Palestine, etc., etc. Donc nous, le combat, il est un peu différent de ce point de vue-là. Ce maire, il croyait sûrement à son projet au début. Il y croit de moins en moins. Il a fait plein de déclarations publiques suite à la mobilisation. Le rapport de force l'a un peu isolé. Comme quoi, bon, peut-être qu'il n'allait pas déposer le permis de construire. Tous les gens autour de lui, la CGT, les syndicats, tout le monde lui a dit « faut arrêter ». C'est une manière de montrer aussi que l'emploi, ça marche pas, parce que nous-mêmes, les gros syndicats, ils sont contre le projet d'entrepôt géant. Et donc, nous, on espère encore qu'il peut basculer. On a vraiment cette idée que possiblement, il peut revenir vers nous et se dire « Ok, c'est bon, on arrête et on espère qu'on peut gagner cette lutte comme ça ». Après, ce qui peut se passer, c'est que lui, il peut refuser de déposer le permis de construire. Ça, ça va jouer dans les mois à venir, là. Et par contre, ce projet de Green Dock, il est relié à un méga projet plus large. C'est là que ça peut devenir un truc comme la 69 ou le méga canal. C'est un truc qui s'appelle AROPA. AROPA, c'est pour le Havre-Rouen-Paris. Et c'est l'idée d'utiliser la Seine comme un axe logistique. Il y a vraiment cette vision que la Seine est un axe, et de créer une espèce d'autoroute fluviale là-dessus, et de faire plein d'entrepôts partout, sur tous ces territoires-là. Et ça, ce projet, il est porté par Édouard Philippe, et il est soutenu par l'État. Et là, possiblement, ce qui pourrait se passer, c'est que si le maire refuse de signer le permis de construire, ce qu'on espère, on pourrait basculer dans une autre phase où, en fait, AROPA, Édouard Philippe et tous ces grands méchants-là, force, et on basculerait dans un autre rapport de force, quoi. Mais pour l'instant, on n'est pas encore là.
5: Mais ce serait pas un projet qui serait aussi un peu en concurrence avec le méga canal? Enfin, ils veulent en faire partout et ils se tirent la bourre entre eux, c'est ça? Et entre gens supposés être du même camp en plus.
4: Ouais, bah, au départ ils étaient très fâchés, hein, parce que donc Édouard Philippe, il avait son projet AROPA, le Havre en Paris, et l'autre côté, du côté du Nord, c'était Xavier Bertrand qui avait son projet du canal Seine-Nord-Europe. Dans les deux cas, l'idée c'est de créer un méga corridor logistique pour concurrencer le port de Rotterdam. Alors déjà, séparément, pour chaque projet, cette idée est complètement absurde. Ils vont jamais atteindre ce truc-là, parce qu'on n'atteint pas comme ça des volumes de flux en claquant des doigts, quoi. Donc c'est pas possible. Mais les deux en même temps, ça n'a plus aucun sens, parce que les deux vont se faire concurrence. Donc au départ, ils étaient très fâchés l'un contre l'autre à cause de ça. Et puis, depuis un moment, il semblerait, enfin on le sait en fait, hein, qu'ils se soient mis d'accord pour pas se taper l'un sur l'autre et pour faire les deux. Et les deux ensemble, ça n'a vraiment aucune raison d'être, ça n'arrivera, enfin ils vont jamais réussir. Enfin ils vont le faire, mais en fait ce sera sous-utilisé, c'est des infrastructures qui sont destinées à finir dans les ruines du capitalisme.
5: L'argument de « oui, mais le fluvial, c'est cool, c'est écolo, ça fait moins de camions », c'est complètement faux. Les méga canals non merci, en fait, ont estimé que au mieux, si ce canal méphitique se faisait, au mieux, on aurait le même nombre de camions qu'aujourd'hui. Parce que, comme tu le disais, sur tout le trajet, il y a des infrastructures, il y a des ports. Et bien sûr, ces ports sont desservis par des camions.
4: Ben oui, c'est tout le truc, quoi. Alors déjà, il y a un truc qui est vraiment intéressant à comprendre pour le méga canal en particulier, c'est qu'on met pas du tout les mêmes marchandises sur les camions que sur les bateaux. Sur le fluvial, on transporte du vrac. Et le vrac, aujourd'hui, le très très gros du volume, c'est des céréales pour l'export. Donc ça, c'est l'agro-industrie qui joue avec ça. Et du BTP. Dans un sens, du sable, à Paris, c'est très fort. Hein, du sable pour le Grand Paris et des gravats qui ressortent dans l'autre sens, quoi. Donc c'est pas les mêmes types de flux. Et puis de toute façon, sur tous ces projets-là, aujourd'hui, il n'y a pas du tout l'idée de remplacer un mode de transport par un autre. La seule vraie idée, c'est de faire toujours plus de logistique. Donc même quand c'est du fluvial, si la logique c'est faire plus de logistique, à la fin ça accélère les bateaux, oui il y aura plus de bateaux, mais il y aura aussi plus de camions, plus de logistique, plus de pollution, plus de CO2, plus aussi de consommation très lointaine et moins de relocalisation. La logistique, ça empêche la relocalisation. Donc nous, ce qu'on n'arrête pas de dire, c'est que l'enjeu c'est de transformer la logistique. Pour ça on utilise deux termes, on dit ce dont on veut pas, c'est l'empire logistique. Donc l'empire logistique, c'est ces flux là qui nous passent au-dessus et dont profitent les grands groupes, avec aussi une origine et une continuité coloniale. C'est pour ça le terme empire, il est pas mal, parce que ça sert à prendre la richesse à des endroits loin sur la planète et à la ramener chez nous. Bref, il y a une vraie logique coloniale dans tout ça. Donc l'empire logistique, c'est ce qu'on veut pas. Nous, ce qu'on a besoin, en Ile-de-France, c'est particulièrement fort, c'est de l'approvisionnement. On va pas, nous, se mettre à fabriquer tous nos objets et à consommer tous nos légumes. On vit dans une zone qui est hyper urbanisée. Donc on a besoin d'approvisionnement et donc nous, on met en place, par exemple, un contre-projet. C'est le cas aussi pour Méga Canal. Pour que ces zones-là, qui sont des zones industrielles qu'on ne va pas renaturer du jour au lendemain, mais qu'elles servent à des formes de logistique qui nous aident. Et ce n'est pas de la logistique, c'est de l'approvisionnement. Par exemple, truc très simple, nous, sur le port de Gennevilliers, on voudrait qu'il y ait un emplacement pour un entrepôt de la sécurité sociale de l'alimentation. Vous savez, ce système-là qui permettrait à tout le monde de trouver des légumes à pas cher comme la sécurité sociale. Et ça, il y a besoin de logistique pour acheminer les légumes jusque chez nous. Et donc ça, on veut bien qu'il y ait un entrepôt de la SSA sur le port de Gennevilliers, mais pas un énième entrepôt d'un promoteur immobilier qui va louer des sous-traitants logistiques, on sait même pas ce qu'ils vont faire à l'intérieur. Pas ce genre de logistique, quoi.
5: Ça fait plusieurs fois que tu fais référence à un « nous ». Qui est ce « nous » ?
4: Alors, c'est un « nous » multiple. Le « nous », c'est les riverains. Donc, moi, j'habite ici. Et donc, je fais partie des riverains qui sont opposés à ce projet. Donc, il y a un collectif qui s'appelle « Stop Green Dock ». Et dans Stop Green Dock, il y a plein de monde. Il y a des riverains, des associations environnementales. Et donc, il y en a plein. Je ne vais pas toutes les citer. Ça va être un peu long. Mais il y a aussi les soulèvements de la terre, le comité local des soulèvements de la terre dont moi je fais partie, qui s'appelle Pleine Tempête, qui est le comité de la banlieue nord.
5: Pleine, il y a un jeu de mots, hein, PLAI.
4: Voilà, c'est la Plaine Saint-Denis, qui était une plaine agricole anciennement. Et donc Pleine Tempête, c'est un comité qui s'est beaucoup investi sur cette question-là de Green Dock au départ, mais qui très vite a souhaité de pas s'arrêter juste à un projet d'entrepôt pour éviter un peu cet effet NIMBY, là, not in my backyard, donc ok, les entrepôts, mais pas chez moi. Nous, en fait, on s'est intéressé au sujet de la logistique d'une façon beaucoup plus large, et ça a donné plein de choses différentes. Ça a donné un soutien aux ouvriers de la logistique. On a beaucoup soutenu les grèves sur le port de Gennevilliers. Et donc, dans le nous, il y a aussi la CGT. La CGT du 92 et du 93. Solidaire aussi dans le 92 et le 93. Se sont impliqués dans cette lutte-là. Et nous, on a appris plein de choses à faire des alliances avec les ouvriers. Et en plus, on a des choses qu'on partage du genre aimer bloquer le port de Gennevilliers et les entrepôts. Et donc, il y a aussi ça dans ce nous-là. Dans le nous aussi, il y a les autres luttes qui sont sur le bassin versant de la Seine et qui ont toutes, et c'est vraiment l'infrastructure du capitalisme qui fait ça, toutes les luttes avec lesquelles on travaille sur le bassin de la Seine, on a tous un problème avec la logistique. Donc il y a le méga canal, on en a parlé. Il y a une lutte aussi à Labassé, c'est au sud de la région parisienne, où il y a une volonté de rectifier la Seine. C'est un endroit où la Seine fait des méandres, ils veulent la rectifier pour faire passer des plus gros bateaux. Il y a la lutte de Gonesse aussi. À Gonesse, il y a un projet d'artificialisation depuis longtemps et une lutte très ancienne qui se mène là-bas. Et ce grand nous, maintenant, on l'appelle les soulèvements de la Seine. Et l'acte du méga canal dont tu parlais, c'était l'acte final d'une campagne d'action, d'une saison, qui s'appelait les soulèvements de la Seine, dans laquelle étaient représentées toutes ces luttes.
6: Et je veux redire que cela relève de l'écoterrorisme.
7: Avec des modes opératoires qui relèvent, je n'ai pas peur de le dire, de l'écoterrorisme que nous devons absolument combattre.
5: Malgré ce que des gens nauséabonds ont pu dire là au sujet donc des luttes environnementales, le verbiage crétin de éco-terroriste. Alors, ça nous faisait ricaner il y a quelques années, puis en fait, de constater aujourd'hui que ça prend dans les têtes. Donc, ne ricanons pas trop. Mais on a bien compris que les soulèvements de la terre, tout ça, sont des gens qui travaillent sans armes. Et l'idée, c'est bien de remporter, alors, je sais pas si j'ai le bon terme, mais disons la bataille de l'opinion publique.
4: Rebondir un peu sur éco-terrorisme, parce qu'il y a un enjeu important sur ces histoires de criminalisation, des luttes et d'accusations de terrorisme. C'est important de dire que c'est pas les écolos qui ont été accusés en premier. C'est d'abord les luttes des quartiers, les luttes des populaires, les luttes pour la Palestine en ce moment qui sont accusées de ça, et que c'est hyper important de construire des ponts entre tout ça, parce que c'est toujours eux, elles et eux, qui sont touchés les premiers. Nous, faut être là pour les soutenir, et puis on voit que de toute façon, nous aussi, ça finit par nous toucher, par ricochet. Mais il y a des très gros enjeux de se tenir ensemble aussi sur ces terrains-là.
5: Pour reprendre la chronologie de l'histoire de cette lutte particulière donc contre Green Dock, tu disais ce sont des riverains, habitantes et habitants, qui ont découvert le truc quasiment par hasard. C'était quand et ça s'est fait comment?
4: Alors ça s'est fait en 2021-2022, les toutes premières informations qui ressortent, quoi. Et au début, on sait presque rien. Quand les premières infos ressortent, il me semble que c'est début 2022, il y a vraiment ce truc de « c'est un entrepôt fluvial ». Et c'est présenté comme ça partout. Et ce qui fait tiquer quand même les riverains, c'est la taille. Même si c'est fluvial, un entrepôt de 35 mètres de haut, ça les fait réagir. Donc à l'époque, c'est ça qui lance un peu la lutte locale. Et avec ce problème que c'est 35 mètres de haut, juste en face d'une zone Natura 2000. Le projet d'entrepôt est tellement haut qu'il va mettre sous l'ombre la zone Natura 2000 toute une partie de l'année. Il y a eu plein d'études qui ont été faites, d'abord par nous sur ça, après par l'autorité environnementale, qui est une autorité indépendante. Et en fait, la réserve ornithologique avec tous les oiseaux qui sont sur place, avec l'entrepôt, elle n'existe plus, quoi. C'est très clair. Donc c'est un peu ça qui a lancé la lutte au départ. Et puis petit à petit, les informations sont remontées. Mais là, il a fallu aller les chercher. Il y a eu des demandes des rendez-vous avec le promoteur, avec les gestionnaires du port de Gennevilliers, avec Aropa et tout ça. Et plus les rendez-vous avançaient, plus le truc tombait, quoi. On se rendait compte que niveau travail, c'était pas terrible, que de toute façon, c'était même pas du fluvial, que la renaturation des berges, ils avaient promis ça au début. Ils avaient dit, hein, on va faire un bel entrepôt et on va renaturer toute la berge le long de l'entrepôt. Aujourd'hui, on sait que la construction, les constructions vont approcher jusqu'à 4 mètres de l'eau. Quand t'as 4 mètres entre l'eau et le bâtiment, renaturer les berges, c'est une grande blague. Et tout est tombé comme ça. Et donc aujourd'hui, il n'y a plus grand monde pour défendre ce projet-là.
5: Mais ils ont répondu parce que vous avez posé des questions ou ils ont organisé des réunions d'information publique?
4: Il y a eu des réunions d'information publique, mais qui ont été exigées par les riverains. À chaque fois, à chaque étape, c'est toujours la mobilisation qui a obtenu des espaces de discussion. Et à chaque fois, ces espaces de discussion, c'est une vaste blague. Par exemple, au tout début du projet, il était prévu une ferme urbaine. Il fallait vraiment que ce soit green, donc ils avaient prévu une ferme urbaine. Mais la ferme urbaine, ça faisait monter le bâtiment encore plus haut. Dès les premières réunions, ils ont dit « Bon, on a compris, vous n'êtes pas contents les riverains, on vous fait une concession, on enlève la ferme urbaine et on diminue de quelques mètres le bâtiment. » Et ils ont présenté ça comme « Voilà, regardez, vous avez gagné. »
5: C'est hyper généreux en fait de leur part.
4: C'est incroyable. Je pense qu'elle n'a jamais existé cette ferme urbaine. C'était un truc qui était tout près dès le début pour la négociation. Et donc voilà, il y a toujours des espaces où on nous fait croire qu'on peut discuter, mais en réalité, c'est le rapport de force qui a fait bouger les choses. Et le fait que de plus en plus de monde se mobilise localement, il y a eu plein d'actions, plein de manifestations. Une grosse manifestation, notamment, où il y a eu 2000 personnes en 2024 à Gennevilliers, avec des actions de blocage logistique, etc., etc. Et ça devient un vrai sujet, quoi.
5: C'est ça qui est évoqué dans Première Secousse, le bouquin des soulèvements, cette grosse manifestation?
4: Ouais, c'est ça, ouais. C'est l'acte Green Dog qui est évoqué. Avec peut-être une particularité, c'est que dans les grands actes nationaux qui étaient portés par les soulèvements, Green Dog, c'était le premier, je crois, qui était vraiment dans une zone urbaine dense, sur un projet qui était un peu différent de ce qu'on voit d'habitude. C'était une manif qui n'était pas une manif à la campagne comme les Bassines ou d'autres manifs de ce type. C'était une manif dans le 92 et 93, on est à la frontière en banlieue nord de l'Île-de-France. Et nous, quand on a commencé à penser cet acte-là, il y a eu toute une réflexion de se dire... En fait, c'est quoi les soulèvements dans le 93? Parce que les soulèvements dans les Bassines, on voyait bien, dans le Poitou, on voyait bien, mais dans le 93, c'est un peu autre chose. Et donc voilà, assez vite, en fait, dans cette réflexion, c'est la logistique qui est ressortie comme le truc qui ferait sens pour les soulèvements dans une banlieue nord, avec cette idée que dans la métropole, les flux logistiques, c'est là qu'on peut aussi attaquer l'infrastructure, faire bouger des choses et chercher un point concret ou faire peser un rapport de force.
5: L'une des nombreuses choses qui ressortent dans cette lutte Stop Green Dock, c'est cette alliance et cette rencontre entre des personnes militantes, de divers horizons et le monde du travail, le monde ouvrier et le monde syndical. Maintenant, ça me revient. C'était d'ailleurs assez émouvant à lire parce qu'on aurait pu se dire que tout ça, c'était des univers, l'écologie de gauche radicale et puis les camarades prolétaires qui luttent pour leur pouvoir d'achat et tout ça est très compartimenté. Une convergence et une vraie rencontre. Et c'était très bien raconté dans le bouquin.
4: Ouais, c'est une super rencontre avec plein de blagues, comme tu l'as dit. C'est-à-dire rencontre entre écolo et ouvrier, mais la nouvelle blague, c'est qu'eux disent sans arrêt, quand on se voit sur des piquets, ils disent « Mais c'est nous les vrais écolos !» Et nous disent « Mais non, c'est nous les écolos !» Enfin, il y a des blagues comme ça qui se sont... C'est une super rencontre. En fait, ce qui s'est passé, c'est que dès le début, nous, on s'est dit « On va aller voir l'union locale de Gennevilliers, l'union locale CGT. » En sachant qu'elle a une belle histoire, cette union locale, que certaines d'entre nous la connaissaient déjà. C'est une union locale un peu anarcho-syndicaliste, en réalité, je sais pas s'ils seraient d'accord avec le terme, mais qui a toujours mené des combats ouvriers sur le port et à d'autres endroits dans Gennevilliers. Et quand on a été les voir, nous, on marchait sur des œufs quand même. Qu'est-ce qu'ils vont dire de cette histoire d'entrepôt logistique? Et en fait, pas du tout. Hein. Toutes nos inquiétudes ou petits stress, en fait, se sont très vite tombés. Eux, on leur a expliqué c'était quoi le projet d'entrepôt. Et très vite, ils ont dit « Ok, c'est de la merde, qu'est-ce qu'on fait ?» Par exemple, c'est eux qui nous ont poussé à mener le contre-projet sur le port de Gennevilliers. Et dire « Faut pas rester juste à cet entrepôt-là, on va parler de tout le port de Gennevilliers. » Et donc, dès le début, ça a été vite et ça a été très vite. Et puis eux sont venus, donc les ouvriers, en particulier les ouvriers d'un très gros entrepôt du port et d'une très grosse boîte française, c'est le leader de la logistique en France, qui s'appelle Géodis. Et les ouvriers de Géodis Gennevilliers sont venus quand on a fait notre manif en 2024, ils étaient à la manif, ils sont venus au débat avant. Ils ont participé, ils ont mené des actions, on a réfléchi à des actions avec eux à ce moment-là déjà. Et c'était déjà une super rencontre autour du blocage et du feu de palette, qui est vraiment un point de rencontre pour nous, qui marche très très bien. Puis après, la rencontre, elle s'est faite dans l'autre sens, elle s'est approfondie dans l'autre sens. Cette année-là, en 2025, en février-mars, eux, ils ont mené une grosse grève d'un mois. Un mois de grève dans un entrepôt logistique, c'est très rare. Mm-hmm. Un entrepôt logistique en banlieue nord. Hein, donc
5: quelle était leur revendication salariale?
4: C'était les salaires. Les salaires sont hyper bas. Comme ils sont forts, c'est un entrepôt, ils sont forts. Il y a 90% CGT, ils ont l'habitude de mener des gros combats. Ils demandaient, je crois que c'était 200 euros de salaire, et ils ont obtenu 150. Okay. Sur un mois de grève, quand même, ça valait le coup. Et en fait, nous, on a beaucoup, dès le début, été en soutien de cette grève. On a mené des actions en soutien à cette grève, des actions de blocage de l'entrepôt. Et ça, c'est un mois de rencontres et d'intensité très, très fort. Faut imaginer, c'est une énorme zone. C'est pas un port, hein, c'est que des camions. C'est une énorme zone logistique dont on se retrouvait à passer des nuits entières parce que ça travaille beaucoup la nuit sur le port de Gennevilliers avec elle et eux à manger des merguez et progressivement des saucisses véganes qu'on avait ramenées parce que chez nous, tout le monde mange pas de viande. Parce que c'est de nouveau l'objet d'une blague. Et on y est retourné encore cette semaine, là. Mercredi, il y avait un rassemblement rassemblement, ils ont gagné leur grève, mais les patrons, ils sont mauvais joueurs dans la logistique, donc il y a plein de répression dans l'entrepôt. Il y a eu des sanctions, des licenciements. Donc on a refait un rassemblement cette semaine, et au rassemblement de cette semaine, il y a les greniers des soulèvements de la terre qui ravitaillent les luttes, qui sont venus rapporter des cagettes de légumes récupérées chez des maraîchers camarades de l'Île-de-France. Le piquet de grève a été ravitaillé comme ça, en poireaux, tomates, il y avait des pommes, etc. Il y avait plein de trucs, quoi. Et à chaque fois, voilà, on passe des caps avec elle et eux, et c'est toujours très chouette, quoi.
5: Les greniers, c'est des gens, comme tu le disais, des maraîchers, ou tout simplement des gens qui s'y mettent et qui, ici et là, cultivent de la terre pour produire des légumes, pour alimenter les luttes. Donc c'est très chouette, quoi. Il y a une vraie rencontre, une vraie alliance, et qui perdure, quoi, jusqu'à là, au moment où on se parle, quoi.
4: C'est vraiment génial. Dans la semaine, et puis comme il y a le contre-projet qui est en cours, on se voit très régulièrement pour ça, parce que nous, le point de départ du contre-projet, on se méfie un peu des contre-projets qui partent du haut. Il y a un peu un réflexe à faire les urbanistes quand on fait des contre-projets, parce qu'on a l'impression que c'est plus sérieux quand ça ressemble à un rapport, à un document d'urbaniste. Nous, on est parti d'un truc qu'on veut essayer de faire, on appelle ça de la planification par le bas. Et ça veut dire qu'on rencontre les ouvriers pour leur demander comment ça marche. Cette idée que c'est eux qui ont le savoir-faire sur la logistique qui permettra de transformer les infrastructures, de les supprimer quand il faut les supprimer, mais de les transformer quand on peut les transformer. Donc on passe beaucoup de temps avec elle et eux là-dessus, sur des détails techniques parfois, du transport, sur le fret ferroviaire. Vous imaginez, le port de Gennevilliers, c'est traversé par des rails. Il y a toute l'infrastructure qu'il faut pour amener des trains, et il n'y a plus de trains. Il y a un train de temps en temps qui passe, c'est ridicule, alors que le port est énorme. Alors qu'il y a encore 10 ans, il y en avait. Ça a diminué et maintenant, ça a presque disparu. Et donc, eux, ils connaissent l'histoire de ça. Ils savent quand est-ce que tel train a disparu, quand est-ce que tel embranchement s'est arrêté. Et donc, on bosse avec eux là-dessus, quoi.
5: Bon, là, tu m'as tendu une perche en béton armé pour passer un petit bout de planète boum boum, hein, du fret, avec notamment Julien et ses camarades de Sudrail.
4: Qui participent aussi au contre-projet de Green Duck.
5: Voilà. Planète boum boum.

0: Il y a toujours une bonne occasion de passer du Planet Boom Boom.
1: On a des playlists logistiques aussi, si tu veux. Ah. Il y a eu tout un truc avec la logistique et le rap français depuis 10-15 ans. Il y a plein de tubes du rap français qui parlent de logistique. Les rappeurs français, ils ont parlé de la logistique et des entrepôts avant que ça devienne un sujet médiatique, avant qu'on parle d'Amazon et tout. Ils en ont parlé en premier. En gros, ils ont remplacé la figure de l'ouvrier traditionnel qui était celui de l'usine automobile, le travail à la chaîne, dans leurs paroles, par les entrepôts, les palettes et les transpalettes, avant que ce soit un sujet d'actualité.

0: évêque, déjà mort, pour évoquer l'enfer de l'esclavage moderne en vigueur dans l'empire de la logistique qui broie des vies, des corps et des âmes. Oh oui, il y a quelques boulots promis par le méga-canal ou par le projet Green Dock du port de Gennevilliers, contre lequel lutte une pléiade de syndicats, associations environnementales et collectifs, dont les soulèvements de la Seine. Et cette lutte contre Green Dock, elle est évoquée dans Première Secousse, remarquable bouquin signé Les Soulèvements de la Terre, qui raconte notamment l'émouvante rencontre et alliance entre militantes et militants écologistes et le monde ouvrier de la logistique.
1: Nous, on lutte contre une infrastructure. Et ça, c'est vraiment un truc du logiciel Soulèvement de la Terre aussi. Pour bien lutter contre l'infrastructure, il faut mener des enquêtes contre ça. Il faut comprendre comment ça marche. Et le meilleur moyen, c'est de discuter avec les travailleurs, travailleuses des secteurs, ce qui n'est pas toujours possible. Hein. Mais nous, en l'occurrence, on avait une porte d'entrée là, avec un entrepôt logistique, avec un syndicat de base CGT très, très combatif. Et de mener des luttes avec eux, de discuter avec eux, ça nous fait découvrir plein de choses sur le fonctionnement de cette infrastructure contre laquelle on lutte. Ça nous fait comprendre des trucs importants, c'est de comprendre les conditions de travail, de comprendre vraiment les conditions d'exploitation dans les entrepôts logistiques, c'est vraiment dégueulasse. Quand on nous dit, ouais, le taylorisme c'est fini, maintenant, non, mais l'entrepôt logistique c'est vraiment du contrôle ouvrier très fort, les ouvriers sont vraiment très très contrôlés. C'est aussi une alliance entre nouvelles technologies et contrôle, tout marche à base de scanners, on scanne tout le temps des QR codes ou des codes barres et tout est contrôlé, surveillé, la productivité, le rythme, les gestes répétitifs, le froid l'hiver, le chaud l'été, bref, c'est vraiment un truc qui est rude et de comprendre ça, c'est hyper important. C'est important pas seulement dans le cadre de ces luttes locales, en fait, les ouvriers de la logistique aujourd'hui en France, c'est plus d'un million de personnes, quoi. C'est un secteur qui a explosé depuis les années 80 et qui est venu en fait un peu remplacer le secteur ouvrier traditionnel, les ouvriers de l'automobile, tous les ouvriers de l'industrie manufacturière où on fabrique des objets. Ça, ça a été en partie délocalisé. Bon, il en reste pas mal quand même, mais ça a été en partie délocalisé. Mais il y a d'autres mondes ouvriers qui sont réapparus depuis et qui sont moins visibles. Donc on fait comme si les ouvriers avaient disparu, mais en fait, c'est juste qu'on n'a pas compris leur transformation. Donc c'est important parce qu'il y a une force ouvrière aussi dans la logistique qui est un point d'appui pour les luttes. Alors aujourd'hui, c'est un secteur qui n'est pas très mobilisé parce que c'est hyper dur de se mobiliser depuis l'entrepôt.
0: Beaucoup d'emplois précaires, donc voilà, quand on moufte, on se fait dégager.
1: Voilà, beaucoup d'intérim, beaucoup de répression.
0: Beaucoup de travailleurs sans papier.
1: Mais justement, quand on discute avec les camarades des entrepôts, ça nous permet de dépasser un peu le côté misérabiliste du monde ouvrier, parce qu'en fait, on se rend compte que ça lutte en permanence dans l'entrepôt. Il y a beaucoup de conflictualité dans l'entrepôt, même dans les endroits où il n'y a pas de syndicat, c'est des endroits où ça bataille, où le « nous », les ouvriers, le « eux », les patrons, il est marqué de façon très nette. Ça se bouscule, ça s'insulte, ça... voilà, il y a du rapport de force au quotidien, pas toujours organisé, mais il existe. Et quand on comprend ça, on se dit que, en fait, le secteur de la logistique, c'est une espèce de grosse cocotte minute, quoi. Et si un jour ça pouvait déborder, ça ferait un ravage parce que quand eux ils se mettent en grève ou qu'ils s'arrêtent de travailler, il n'y a plus rien qui marche. C'est vraiment eux qui font tourner la machine aujourd'hui. Et il y a des endroits où c'est arrivé. Dans le nord de l'Italie par exemple, au début des années 2010, il y a eu des très gros conflits dans la logistique et ça a fait un carnage. Et aujourd'hui encore, c'est un secteur qui est fort là-bas et donc ça pourrait très bien arriver chez nous. Donc autant le préparer dès maintenant. Quoi.
0: Ça permet aussi de relever cette espèce d'escroquerie sémantique qui visait peut-être à exploser la classe ouvrière, mais on a mis dans la tête des gens qu'en France, il n'y a plus d'ouvriers et que ces gens-là qui travaillent dans la logistique, c'est surtout pas des ouvriers, c'est des gens qui travaillent dans le service, c'est des gens du tertiaire. Ça fait plusieurs fois en fait que tu utilises très concrètement le terme ouvrier et pas tertiaire, service.
1: Ouais, c'est hyper important de comprendre justement cette transformation des mondes ouvriers, c'est qu'il y a de plus en plus d'ouvriers du tertiaire. Aujourd'hui, il y a la moitié des ouvriers en France, ils sont dans le tertiaire. Et quand je dis moitié des ouvriers, c'est parce que c'est l'INSEE qui les calcule comme ça, l'Institut National de la Statistique. Parce que eux, ils ont besoin de faire des stats justes. Et pour faire des stats justes, ils savent très bien que pour dire si c'est ouvrier ou pas, l'enjeu, c'est pas juste est-ce qu'on fabrique ou pas un produit, c'est est-ce qu'on travaille dans quelque chose qui ressemble à une usine avec suffisamment de bonhommes pour que ça soit de la taille d'une usine, avec des gestes répétitifs, etc., etc., etc. Donc l'INSEE, ils classent ces salariés-là comme des ouvriers. Et ils ont raison, en fait, parce que c'est les nouveaux ouvriers.
0: Et ouvrières.
1: Et ouvrières. Il y a 85% d'hommes, quand même, c'est pour ça que je dis des bonhommes. C'est quand même très, très masculin. Et de même qu'il y a beaucoup, beaucoup de travailleurs racisés. pour que faire tourner la machine, les patrons, ils ont besoin d'embaucher majoritairement des travailleurs racisés et majoritairement des hommes. Et tout ça, ça instaure un climat, des conditions de travail spécifiques, et ça fait partie du modèle d'exploitation.
0: Tu as évoqué le colonialisme tout à l'heure. Souvent, on utilise le petit préfixe néo, tu sais, comme on dit néo-nazi ou néo-colonialisme. Et parfois, je m'interroge en me disant, mais qu'est-ce que ça a de néo, si ce n'est que les outils ont changé. Avant, il y avait le fouet, maintenant, il y a Internet. Et ça renvoie aussi à la notion d'esclavage.
1: Ouais, c'est un terme qu'ils utilisent beaucoup, hein, les ouvriers, notamment ce dont je parlais tout à l'heure, l'esclavage moderne, c'est un terme qu'ils utilisent.
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0: Stress et Palette, signé Robsé et Lucio Bukowski. Avant de reprendre la discussion avec ce militant des soulèvements de la Seine, on parle aujourd'hui esclavage moderne dans l'empire de la logistique.
1: Esclavage moderne parce que les conditions de travail sont très rudes, parce que toutes les négociations syndicales sont hyper rudes, parce que la répression est très rude, et parce que, de façon très simple, dans leur entrepôt, tous les patrons sont blancs, et tous les bureaux sont blancs, et tous les ouvriers sont noirs et arabes. Et quand je dis tout, peut-être qu'on peut trouver une exception ou deux, mais sur 170 salariés, c'est vraiment peanuts, quoi. C'est vrai, la séparation, la rupture, elle est très très nette, quoi. Et encore pire, si on regarde le côté qui ressemble plus à l'entrepôt, donc les camions poubelles, c'est l'équivalent des camions de l'entrepôt qui font la livraison, et l'entrepôt logistique, du côté déchets, c'est l'équivalent des usines de tri des déchets. Il y en a pas mal sur le port de Gennevilliers, donc nous on s'intéresse à ça aussi en ce moment. C'est là particulièrement qu'il y a un très très gros problème de travailleurs sans papier. Et vraiment ça, dans les usines de tri des déchets, c'est que des travailleurs travailleuses racisés. Et en plus beaucoup des primo-arrivants, des gens qui viennent d'arriver en France, qui maîtrisent pas très bien la langue. Et il y a vraiment une stratégie de recruter en priorité ces gens-là pour les faire travailler dans des conditions mais dignes de Zola, sur des tapis là, comme Charlie Chaplin un peu, ils sont sur des tapis à trier les déchets. Et ça, c'est un secteur où on aimerait bien mettre un pied nous aussi dans les années à venir.
0: Et évidemment, ce sont des personnes extrêmement vulnérables et on se doute bien que la moindre revendication, récrimination, augmentation de salaire ou je sais pas quoi est quasiment enfin impossible. Ouais, quoique j'ai en tête cette grève de femmes racisées qui faisaient les ménages et qui avaient eu le courage et le cran de se mettre en grève alors qu'elles étaient dans une position d'extrême vulnérabilité.
1: Nous, il y a moins d'un mois, le 18 septembre, là, qui était une grosse journée de grève, on était sur le port de Gennevilliers devant une usine de tri qui est un sous-traitant de Paprec, qui est un des géants du déchet dégueulasse en France aujourd'hui. Et il y avait un piquet de grève avec un blocage de l'usine de tri des déchets par des travailleurs sans papier, qui étaient soutenus par les Soulèvements de la Terre qui étaient là, par XR Île-de-France qui étaient là, par les ouvriers Géodis de la CGT Géodis qui étaient là aussi. Donc on se retrouve tous sur ces endroits-là. Donc il y a des choses qui existent, quoi.
0: Alors vous, les méchants écolos, éco-terroristes, etc., vous passez votre temps à critiquer, mais qu'est-ce que vous proposez alors ?
1: Alors, l'histoire du contre-projet, c'est quatre grands axes pour l'instant. C'est l'idée de transformer le travail, c'est le premier axe. On veut essayer d'imposer une espèce de charte ou quelque chose comme ça, qui serait un outil pour aller embêter les mairies, les gestionnaires du port, pas les entreprises directement, ça c'est les syndicats qui font ça, mais tous les gens qui sont aussi responsables de ça, localement. Le maire de Gennevilliers, par exemple, je pense qu'il est en partie responsable de ce qui se passe sur le port, c'est son territoire. Et dans cette charte, il y aurait l'idée d'imposer des seuils très bas d'intérim, de sous-traitance, ou voire pas du tout si on y arrive d'intérim ou de sous-traitance, de travailler aussi sur les sans-papiers. Il y a beaucoup de sans-papiers sur le port de Gennevilliers, notamment dans le déchet, il y a plein d'entrepôts de déchets qui font du flux de déchets. Donc voilà, ça c'est l'axe travail. Après, il y a un gros axe qui est l'axe transport, donc du fret sur le port, et moins de camions, là c'est horrible, c'est vraiment une énorme usine à camions ce port. Et puis du fluvial aussi, parce que nous on n'est pas contre le fluvial, mais en fait il y a un truc très simple, l'entrepôt Green Dock, là il est sur les berges pour faire croire que ce sera du fluvial, mais c'est faux, on l'a dit. Mais il y a une infrastructure sur le port pour accueillir du fluvial à beaucoup plus grande échelle. Ça s'appelle des DARS, c'est des entrées d'eau qui rentrent sur le port de Gennevilliers et qui sont connectées à des entrepôts. Et en fait, aujourd'hui, ces DARS, elles sont monopolisées par le BTP. C'est vraiment grave à sable, c'est que ça. Alors que si on voulait ramener des légumes sur le port avec des bateaux, en fait, on pourrait, mais il faudrait virer un peu du BTP pour laisser de la place. Donc ça, c'est le côté transport. Mais le transport, c'est bien de changer les modes de transport, mais en fait, le troisième axe, c'est plus fondamental à notre avis, c'est qu'il faut changer le mode de logistique. Donc faire en sorte que la logistique qui a lieu sur le port de Gennevilliers soit utile pour le territoire. Donc ça peut être une logistique alimentaire par exemple. Du côté du BTP, ça peut être du réemploi aussi. Il y a déjà des boîtes qui font du réemploi sur le port de Gennevilliers et qui sont pas si mal que ça en fait. Réemploi du bois, réemploi de plein de matériaux. Il y a des trucs de dépollution de la terre. Il y a des idées là-dessus. Et c'est des idées qui manquent de place en fait. Ils n'ont pas de terrain ou alors ils sont mis loin en Île-de-France. Bah en fait, laissons-leur de la place sur cet endroit-là. Qui de toute façon, c'est pas un endroit. Il est trop pollué pour qu'on puisse y faire autre chose. Et il y a quand même un dernier axe, même si c'est pollué, qui est un axe de renaturation. Renaturation, c'est les berges. Il faut laisser un espace tampon entre le port de Gennevilliers et la Seine. Et cet espace tampon, à notre avis, il faut soit développer des activités un peu cool de dépollution, peut-être de ferme urbaine. La CGT, ils font vachement ça, ils sont à fond sur les trucs de ferme urbaine. Comme quoi, la CGT s'intéresse à ces trucs-là. Mais peut-être aussi, on pourrait laisser à l'état sauvage. En fait, laisser 10 mètres de terre à l'état sauvage entre la Seine et la zone industrielle, bah, ça permettrait de faire en sorte que les trams bleus et les trams vertes, vous savez, ces espèces de corridors naturels, puissent fonctionner correctement. Et on en a besoin, parce que la biodiversité ici, c'est pas incroyable. On en a un peu, laissons-lui un peu de place, quoi.
0: C'est souvent une pièce maîtresse d'ailleurs dans les luttes, hein. On pense à l'outarde canepetière avec les bassines ou tel scarabée pour telle autoroute, etc. Est-ce que c'est quelque chose qui peut être actionné, ça? Est-ce qu'il y a des espèces protégées menacées par ce projet? Parce que voilà, ce sont des mésanges qui se sont mises à nicher, qui ont retardé la 69 de 6 mois. Est-ce que vous pouvez vous servir de ça?
1: Ouais, bah on en a plein et on a eu tout un débat pour savoir laquelle on choisissait comme symbole. Je vais commencer par ça parce que c'est marrant quand même. Par exemple, il y a des martins pêcheurs sur place. L'entrepôt, les martins pêcheurs, c'est fini, ils vont tous disparaître. Et nous, on s'est demandé, est-ce qu'on prendrait pas le martin pêcheur comme symbole? C'est joli, c'est un
2: beau,
1: peu chic et tout.
2: Tout le monde aime les martins.
1: Tout le monde aime les martins pêcheurs.
2: Mais tout c'est le monde aime les martins pêcheurs.
1: Tout à fait. Mais il était déjà pas mal pris dans les luttes et en fait, il est pas facile à voir. C'est un peu un truc de spécialiste, le martin pêcheur. Faut passer du temps dans ce coin-là. C'est pas évident. On avait un autre oiseau, un peu moins chic, mais qu'on aime bien et qui est très très présent sur place, c'est le cormoran. En fait, il y a tous les ans 200 à 300 cormorans qui nichent sur l'île Saint-Denis, à la pointe de l'île Saint-Denis. Et en plus, on trouvait ça vraiment intéressant parce que, je l'ai dit tout à l'heure, l'entrepôt il va mettre la zone à l'ombre. En fait, le cormoran il a un problème, c'est qu'il ne sécrète pas le truc qui permet d'imperméabiliser les ailes. Tous les canards et tout, ils sont ça. Le cormoran il a un problème de l'évolution, on ne lui a jamais donné ça. Et c'est pour ça qu'il a tout le temps ses ailes comme ça, il est obligé de se faire sécher les ailes. Et les cormorans se mettent juste en face du projet d'entrepôt et sont tous en train de sécher leurs ailes pendant tout l'hiver, on les voit là-bas. Et bien sûr, ils ne pourront plus le faire. Donc on a choisi ce symbole-là, on se trouvait que c'était aussi un oiseau un peu populaire, qui est facile à voir. Tout le monde connaît les cormorans. Et donc voilà, nous on est parti sur le cormoran. C'était pour mettre un peu aussi l'accent sur le côté populaire de cette lutte, sur le territoire populaire dans lequel on est. Et ça, c'est un gros enjeu quand même. On n'en a pas beaucoup parlé, mais un des gros trucs qu'on répète tout le temps, c'est « Ok, on protège les oiseaux, mais il y a un gros truc d'inégalité environnementale, pour ne pas dire racisme environnemental, avec ce projet. » Quand on voit que là, à Paris, on nous parle avec les JO de baignade tout le temps dans la Seine, on a l'impression que la Seine va redevenir un truc super. Nous, en banlieue nord, on a encore droit à des projets d'entrepôts logistiques géants. Et ça, c'est un gros axe sur lequel on veut...

0: Elle est comme ça la nature chez nous, il faut qu'on travaille avec. Dans les espèces qu'on n'a pas encore citées sur place, il y en a une qui est très très présente et que nous on aime bien, c'est les perruches.
1: Ah
0: Il
1: oui,
0: y
1: les
0: a plein de
1: perruches.
0: perruches là-bas, donc c'est... Voilà, la perruche c'est un oiseau bizarre qui normalement ne devrait pas être là.
2: C'est du continent sud-américain, non, la perruche
0: Oui, c'est
2: de
0: Amérique du
2: solaire,
0: Sud, ouais.
1: oui, c'est ça.
0: Amérique du Sud.
1: Donc,
2: Ça nous a beaucoup surpris, nous, quand on est arrivé sur la Seine aux abords de Paris. Bah,
1: il y en a
2: voilà,
1: plein
2: les
1: partout.
2: perruches, perruches, perruches, perruches.
0: En fait, nous, on a été chercher un peu l'histoire de ces perruches, qui est connue, en fait, qui est intéressante pour nous, parce que c'est une histoire de logistique. En fait, il y a un conteneur qui est tombé à Orly, dans les milieux des années 90, un conteneur de perruches. Et
1: Ok.
0: petit à petit, sont apparues les perruches d'Orly. Et tout autour d'Orly, il y a eu des perruches qui sont installées. Et là, actuellement, elles ont colonisé plein d'autres endroits de l'Île-de-France. Et elles sont aussi chez nous. Et en fait, on ne va pas les supprimer. Les perruches, elles sont là, c'est comme ça. Et on fait avec. Et en fait, c'est tout un écosystème qui est comme ça. Parce que la pointe sauvage dont je te parlais tout à l'heure, de l'île Saint-Denis, où il y a la réserve ornithologique, en fait, c'est très joli, c'est un peu sauvage. Il n'y a pas d'accès humain, c'est non anthropisé. Donc c'est vraiment chouette de ce point de vue-là. Mais cette zone, en fait, c'est une butte. Et la butte, c'est un amoncellement de gravats. Sur des années et des années, les premiers gravats, c'est les chantiers d'Haussmann, les percées d'Haussmann qui ont été déposées là. Ça a été tassé, tassé jusqu'au chantier de l'A86 qui passe juste à côté là. Il y a plein d'autoroutes chez nous. Et en fait, c'est ces tas de gravats qui ont été laissés à l'abandon qui font qu'aujourd'hui, on a une zone ornitho sur la pointe de l'île Saint-Denis. Donc c'est ça la nature chez nous. C'est une nature férale, on appelle ça, ou une troisième nature un peu chelou, un peu hybride. On est un peu sur les ruines de l'industrie. Et en même temps, bah voilà, c'est là. Donc travaillons avec ça, quoi.
2: J'ai entendu parler d'un procès de la Seine. Vous avez quelque chose à voir avec ça, vous?
0: Alors oui, il y a tout un axe de ces luttes en Île-de-France qui est l'idée de faire reconnaître la Seine, de lui donner des droits, dans la continuité de ce qui avait été fait sur la Loire, autour du Parlement de la Loire. Donc c'est des dynamiques qui existent un peu ailleurs et qui sont intéressantes parce qu'elles peuvent faire ressortir plein de sujets, mais je pense que c'est des champs de tension aussi. Pour le dire un peu vite, il y a des super camarades qui s'intéressent à ça, qui font des super trucs. Bon, c'est pas ma spécialité, pour être honnête. Mais il y a aussi la mairie de Paris là, qui s'est mise à fond là-dedans. Il y a plein d'événements autour de la Seine organisés par la mairie de Paris. Des consultations citoyennes, uniquement pour les Parisiens d'ailleurs. La banlieue ne peut pas y participer. Et voilà.
1: Pas encore.
0: C'est un peu un enjeu de lutte, la question de des droits de la Seine. À mon avis, on peut en faire des choses intéressantes, mais ça peut aussi rapidement être repris par des acteurs institutionnels qui n'ont pas, a priori, les mêmes objectifs que nous, quoi.
2: Si tu le veux bien, on va revenir sur cette histoire de baignabilité de la Seine. Jacques Chirac l'avait promis. On nous en a fait des caisses dans les médias dominants sur la baignabilité de la Seine, qui est bonne donc pour Paris intramuros, mais pas pour la plèbe dans la banlieue de Paris.
0: Moi, pour être honnête, j'y croyais pas à cette histoire de baignabilité. Je sais pas, ça me semblait trop bizarre, moi, de me baigner dans la Seine il y a pas si longtemps. Et en fait, même pour le dire encore plus clairement, moi, j'avais pas de rapport sensible à la Seine. Moi, je viens des bords de Loire à l'origine et je rêvais de la Loire tout le temps, tout en habitant sur l'île Saint-Denis, alors que la Seine était autour de moi, quoi. Parce qu'on n'a pas beaucoup ce rapport-là à la Seine et c'est vraiment un truc à travailler dans cette lutte-là aussi, quoi. Et en fait, il s'est passé un truc un jour. On a été devant le projet d'entrepôt Green Dock, là, où le chantier a commencé, mais ils n'ont pas construit l'entrepôt, ils sont en train de démolir des anciens trucs. Et on a été là-bas en se disant, on met des maillots de bain, des bonnets de bain, on prend des chaises longues et tout, et on fait des photos et des vidéos pour montrer qu'on veut, nous on veut que cet endroit-là il soit différent, quoi. Mais c'était pour faire de la com. Et en fait, on y va, et il y a une camarade sur la route qui nous dit, ah, mais moi je vais me baigner, enfin, moi je me baigne souvent dans la Seine. Et on était tous un peu interloqués, donc on fait nos photos, nos vidéos, et à la fin, grand plouf, tout le monde se jette à l'eau. Et moi, ce moment-là, ça m'a retourné la tête, franchement. On s'est baigné à un endroit en face de la zone Natura 2000 dont on parlait tout à l'heure. Derrière, il y avait un peu de nature aussi. On n'avait vraiment plus du tout l'impression d'être en plein 93, quoi, en pleine banlieue nord. Et ouais, gros effet sensible sur l'approche du fleuve depuis. Moi, mais d'autres aussi, on a tous travaillé un peu ça, quoi. On s'intéresse à ce qui se passe dans la Seine, aux poissons, aux oiseaux, on regarde un peu ça. Mais pas seulement, en fait, on regarde, et dans la lutte, on a vachement fait gaffe à ça, les usages populaires qui existent déjà sur les berges de Seine. Le barbecue, par exemple. Barbecue sur berge de Seine en banlieue nord, c'est un gros truc trop cool. Il faut laisser des espaces là-dessus. Les balades, les loisirs.
2: Avec saucisses vegan ou pas.
0: Hein. Saucisses vegan ou pas, ou saucisses merguez CGT, si vous voulez, c'est très bien aussi. Et après, il y a la pratique du canoë ici. Nous, on fait plein de trucs en canoë maintenant. Il y a pas longtemps, on a fait une action où en fait, on a été jeter des bombes de graines sur le chantier pour refaire fleurir plein d'espèces pionnières.

0: Comme en fait on y allait en vélo et que traverser le port de Gennevilliers en vélo, il y a un risque très fort de se faire arrêter par les forces de l'ordre, ce qui a été le cas. Le cortège à vélo s'est fait arrêter, il a réussi à passer quand même, mais on avait prévu au cas où un cortège en canoë qui passait par la Seine, et du coup les deux ont réussi et ont atteint la Seine. Donc on travaille ce truc-là dans la lutte, on utilise le fleuve, ce qui est une forme d'alliance un peu avec le vivant, quoi. On s'allie avec le fleuve pour travailler avec lui et on s'y intéresse. Et c'est important, ouais, de changer un peu, de se réapproprier ces espaces-là.
1: Pour peu qu'on boive pas la tasse et puis qu'on se douche quand même correctement en sortant de l'eau de la Seine.
0: Voilà, c'est comme tous les fleuves, on se baigne plutôt en été, quand il n'y a pas eu de grosses pluies. Quand il y a des grosses pluies, il ne faut pas se baigner la semaine d'après, quoi.
1: Parce que ça charrie des pesticides.
0: Alors nous, ce n'est pas les pesticides, on n'a pas trop de terres agricoles proches. Nous, le problème, c'est qu'il y a la ville autour, et donc quand il pleut, l'eau des routes et des rues, elle tombe dans le fleuve. Et aussi, historiquement, les égouts débordaient dès qu'il pleuvait un petit peu. Et ça a changé en fait. Bon, effectivement, les travaux qui ont été faits là dans le cadre des JO, mais aussi avant, quoi, font qu'il y a beaucoup moins ça. Quand on fait les tests de baignabilité là, en été, quand il n'y a pas de grosses pluies, les tests ils sont bons dans la Seine. Après, c'est des tests qui reposent que sur certains indicateurs. En vrai, il faudrait regarder beaucoup plus que ça. Il y a plein de choses à améliorer encore avec les fleuves. On n'est pas sorti de l'auberge avec ça. Mais ça se fait, quoi. Il faut faire juste un peu attention.
1: En tout cas, ce dont tu parles, là, c'est un moment de révélation.
0: Pour moi, après...
1: Je fais référence à ta baignade, quoi.
0: Ouais, il y a des gens sur l'île Saint-Denis, notamment, pour qui c'était le cas avant, qui nous ont transmis ça, quoi. Il y a un groupe qui s'appelle les baigneuses, un autre qui s'appelle les ourques polaires. C'est des gens qui se baignent tout le temps dans la Seine. Les ourques polaires, c'est toutes les semaines, ils font ça, été comme hiver. Okay. Et donc, il y a des gens qui font un peu ça, mais qui, jusqu'à il y a peu de temps, étaient un peu des extraterrestres, y compris pour moi. Et moi, je pense vraiment maintenant que ça va être de moins en moins le cas. On va en parler. Il va y avoir des épisodes de canicule très forts en banlieue nord. Et on sera les premiers touchés dans ces épisodes-là parce que chez nous, tout est bétonné. Il y a un moment où la Seine et la baignade dans la Seine, ça va se poser, quoi. La question va se poser, c'est sûr. À l'île Saint-Denis, notamment, comme c'est une île de la Seine, il y a deux rives. Il y a un endroit, c'est un grand bras de Seine où il y a la navigation fluviale. Et là, c'est le courant un peu fort. Et de l'autre côté, le courant est plus faible. L'eau, elle bouge quand même, quoi. Et l'été, l'eau, elle est transparente, en fait. On voit ses pieds, quoi. Ça veut pas dire qu'elle est propre, il faut continuer de la tester et tout, mais c'est baignable sans tomber malade. Faut pas boire de l'eau, faut pas. Y a des choses comme ça, mais ça c'est valable dans toutes les rivières, quoi, et dans tous les fleuves.
1: Tu mentionnais tout à l'heure là qu'au moment où on se parle, donc mi-octobre 2025, on en arrive à une fin de saison des soulèvements de la Seine. Comme dans toute bonne série, donc fin d'une saison, ça veut dire que ça on annonce une prochaine.
0: Oui, la saison, il y aura sûrement une saison 2, c'est en cours de réflexion. Mais en attendant, chaque lutte progresse et chaque lutte a son agenda aussi, quoi. Et Green Dock a son agenda, en ce moment c'est l'enquête publique de Green Dock. Donc c'est le truc officiel de l'État là. On a décidé qu'on allait y participer parce qu'il y a un enjeu pour nous à montrer au maire qu'il y a une très forte opposition et qu'elle est très large, cette opposition. Donc on va y aller à fond et on espère que le maire il va pas déposer le permis de construire. Il a dit qu'il le ferait peut-être pas, donc voilà, maintenant il faut qu'il passe aux actes. Et puis nous on va faire aussi bientôt les premières grandes présentations du contre-projet, qui a bien avancé en tout cas, où on va présenter presque une méthode plus qu'un contre-projet fini pour continuer à travailler ensemble. Si jamais tout ça marche pas et que le maire de Gennevilliers décide de déposer le permis de construire, bah nous on va passer à la vitesse supérieure, quoi.
1: Ça veut dire quoi ça?
0: Bah on était là dans une stratégie un peu de dialogue avec ces instances là, si c'est forcé, donc on a obtenu tout ce qu'on voulait, mobilisation locale, l'autorité environnementale a dit que c'était nul, l'enquête publique va sûrement montrer qu'il y a plein d'oppositions, et bah s'ils veulent forcer, bah nous aussi on forcera, quoi. Il y a vraiment cet enjeu là de savoir monter le rapport de force si ça bloque et si eux ils forcent, quoi.
1: Je vois à peu près comment on peut désarmer une bassine, un cutter suffit. Un truc comme Green Dock, un cutter suffira pas.
0: Alors c'est un chantier, donc il y a plein de manières de perturber sûrement un chantier. Mais c'est aussi une zone logistique, et les zones logistiques, c'est une force, une faiblesse, un peu le flux dans le capitalisme. C'est une force parce que ça se diffuse partout et que c'est vraiment très étendu. Mais il y a toujours des endroits où la logistique, elle crée des goulots d'étranglement, des choke points, on appelle ça en anglais. Et si on arrive à la bonne heure, au bon endroit, sur un choke points, on peut faire un gros bazar. Et comme nous, on connaît bien les ouvriers du port, on a les horaires et donc on fera des gros bazars s'il faut le faire, quoi.
1: Ça me fait venir à un exemple, en juillet 2024, lors du village de l'eau, il y a eu une manif action au port de la Palisse, qui est le port de La Rochelle, port négrier colonial et qui le reste. Tout le monde s'est acheminé en hurlant et tout le monde déteste la Palisse. Rien que l'annonce d'une manifestation devant le port, avant même qu'elle ait lieu, juste la rumeur, le bruit d'une action éventuelle de gens qui restent pointés devant les portes du port a suffi à paralyser la moitié du port.
0: Il faut savoir utiliser tout ça, quoi. Nous, les soulèvements de la terre, mais d'autres aussi, hein, dans l'idée qu'il faut élargir le répertoire d'action, quoi. Donc nous, on fait l'enquête publique en ce moment-là. Bon, c'est pas le truc qu'on préfère faire, mais on le fait sérieusement. Mais on sait aussi faire d'autres choses, des blocages. Et entre les deux, il y a des actions naturalistes, des gestes naturalistes, il y a du tractage, des soirées publiques. Voilà, il faut ouvrir le répertoire d'action et faire plein de choses. Et ouvrir le répertoire d'action, ça fonctionne aussi avec une composition large. On essaye de composer ensemble. Et l'enjeu, c'est qu'on soit toujours d'accord sur ce qu'on fait. Quand on fait un blocage, nous, on a envie que les riverains, les camarades de la CGT, que tout le monde se mette d'accord sur « Ok, en fait, on va faire ça. Est-ce que ça vous va? Est-ce qu'on est ok? On le fait tous ensemble? » Ou alors, on peut le faire chacun de notre côté, mais personne ne va se désolidariser et on reste un peu soudés, quoi.
1: Est-ce que vous organisez aussi des réunions publiques pour informer les riverains, les riveraines? Et si oui, comment est-ce que les gens prennent ça?
0: Alors ouais, on fait très régulièrement des événements autour de ça. Donc il y a tous les réseaux sociaux, soulèvement IDF,
2: Île-de-France.
0: Ouais. Il y a un canal Telegram aussi, Soulèvement de la Seine, qui permet de suivre tout ça. Il y a des mailing lists, donc vous pouvez taper Stop Green Dock. Il y a un Linktree Stop Green Dock où on peut suivre tout ça. On diffuse au maximum pour que les gens soient au courant, avec l'idée de rester ouvert. Très régulièrement, on fait des événements publics, donc tenez-vous informés. Nous, c'est vraiment des luttes qui sont ouvertes à toutes et toutes.
1: Si on est un peu loin ou qu'on n'est pas disponible, est-ce qu'on peut vous soutenir d'une manière ou d'une autre, financièrement par exemple, ou alors est-ce qu'on met des sous dans la caisse commune des soulèvements de la terre qui redistribue?
0: Ouais, vous pouvez, il y a des sous dans la caisse des soulèvements, des sous dans la caisse de Stop Green Dock, c'est pour payer les frais juridiques en cas de recours si on en a besoin. Si vous tapez Stop Green Dock sur internet, vous allez tomber très rapidement sur le site des soulèvements de la terre et sur le site des riverains, où il y a plein d'infos à trouver. Ou si vous tapez Linktree Stop Green Dock, vous tomberez sur le Linktree des soulèvements de la terre locale, du comité local. Donc ça, c'est des moyens de soutenir. Il y a des pétitions aussi sur ces trucs-là où vous pouvez y participer. Il y a l'enquête publique, tout le monde peut y participer. Mais en vrai de vrai, on a surtout besoin qu'il y ait des luttes partout comme ça. Plus il y aura de luttes sur ces infrastructures-là, là je pense aux infrastructures logistiques en particulier, plus ça deviendra compliqué. Le fait qu'aujourd'hui, chaque projet autoroutier un peu gros, chaque gros projet d'entrepôt aussi en France est contesté, il y a partout des luttes qui ne sont pas forcément très connues mais qui émergent autour de ça, ça complique les choses pour eux, quoi. C'est ça le vrai enjeu à mon avis.
1: Avec la conscience que quand je tends ce micro là sur ce coin de Seine et de banlieue parisienne, en fait on parle d'ici mais on parle d'ailleurs. Parler de Green Dog, c'est parler de ce qui se passe sur tout le territoire national et même partout dans le monde en fait.
0: Ouais, en France en ce moment, tous les ans, il y a 2 millions de mètres carrés d'entrepôts qui sont construits. Donc il y a de quoi faire. Allez-y, cherchez les projets d'entrepôts près de chez vous. Vous allez tomber sur des projets d'artificialisation, sur des terres agricoles, sur des zones naturelles. Il y en a plein en ce moment. Et en plus, il y a un boom immobilier. En fait, c'est des stratégies immobilières de géants de l'immobilier qui font ça pour faire de la spéculation. Donc c'est vraiment dégueulasse. Il faut y aller et il faut les attaquer, quoi.
1: Et voilà les amis, c'est ici que prend fin cette conversation que vous pouvez télécharger via notre site polemixetlavoixoff.com. Avant qu'on se retrouve très bientôt sur votre radio encore libre, mais pour combien de temps? Stop Green Dock, ce n'est qu'un combat. Continuons le début. Salut.

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je te raconte, j'ai encore croisé Rebecca. Vers Belleville, là, tu sais, pas loin de là où on l'avait vu ensemble l'autre fois. Non mais tu te rends compte, si c'est pas un signe, ça? Bon, elle était pressée, j'ai pas osé aller lui parler. Mais comme d'hab, trop badass, quoi. Bref, tu dois être en train de faire de la musique. Moi, je suis en route, à toutes. Bon, allez, moi, je suis en route, à toutes. Bon, allez, moi, je suis en route, à toutes.

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Bienvenue dans La Voix de l'encre. Aujourd'hui, je vais vous lire Les chiens, le désir et la mort. Une nouvelle de Boris Vian, extraite de Blues pour un chat noir. Boris Vian a écrit cette nouvelle au lendemain de la Seconde Guerre mondiale et il nous emmène dans un univers baigné de jazz et de liberté. Ils m'ont eu. Je passe à la chaise demain. Je vais l'écrire tout de même. Je voudrais expliquer. Le jury n'a pas compris. Et puis Slack, c'est morte maintenant. Et c'était difficile de parler en sachant qu'on ne le croirait pas. Si Slack avait pu se tirer de la bagnole, si elle avait pu venir le raconter, n'en parlons plus. Il n'y a rien à faire. Plus sur terre. Le chien dent, quand on est conducteur de taxi, c'est les habitudes qu'on prend. On roule toute la journée et à force, on connaît tous les quartiers. Il y en a qu'on préfère à d'autres. Je connais des types, par exemple, qui se feraient hacher plutôt que d'emmener un client à Brooklyn. Moi, je le fais volontiers. Je le faisais volontiers, je veux dire. Parce que maintenant, je ne le ferai plus. C'est une habitude comme cela que j'ai prise. Je passais presque tous les soirs vers 1h30 au Three Deuces. Une fois, j'y avais emmené un client saoul à rouler. Il a voulu que j'y entre avec lui. Quand je suis ressortie, je savais le genre de fille qu'on trouvait là-dedans. Depuis ce moment-là. C'est idiot. Vous le direz vous-même. Tous les soirs, à 1h05, 1h05, j'y passais. Elle sortait à ce moment-là. Ils avaient souvent des chanteuses aux Deux-Seize. Et je savais qui était celle-là. Slax, ils l'appelaient. Parce qu'elle était en pantalon plus souvent qu'autre chose. Ils ont dit aussi dans les journaux qu'elle était lesbienne. Presque toujours, elle sortait avec les deux mêmes types. Son pianiste et son bassiste. Et ils filaient dans la voiture du pianiste. Ils passaient ailleurs et revenaient aux Deux-Seize finir la soirée. Je l'ai su après. Je restais jamais longtemps, là. Je pouvais pas garder mon taxi pas libre tout le temps, ni stationner trop longtemps non plus, et il y avait plus de clients dans ce coin que n'importe où ailleurs. Mais le soir dont je parle, ils se sont engueulés, à quelque chose de sérieux. Elle a flanqué son poing dans la figure du pianiste. Cette fille tapait drôlement dur. Elle l'a descendu aussi net qu'un flic. Il était plein. Même à jeun, je crois qu'il serait tombé. Seulement, saoul comme ça, il est resté par terre et l'autre essayait de le ranimer en lui flanquant des beignes, à lui emporter le citron. Je n'ai pas vu la fin, parce qu'elle s'est amenée, elle a ouvert la porte du taxi et elle s'est assise à côté de moi, sur le strapontin. Et puis elle a allumé un briquet et elle m'a regardé sous le nez. Vous voulez que j'allume le plafonnier de la bagnole ? Elle a dit non, et elle a éteint son briquet, et je suis partie. Je lui ai demandé l'adresse 50 mètres plus loin, après avoir tourné dans New York Avenue, parce que je me rendais compte, enfin, qu'elle n'avait rien dit. Tout droit. Moi, ça m'est égal, hein, le compteur tournait. Alors j'ai foncé tout droit. À cette heure-là, il y a du monde dans les quartiers des boîtes. Mais dès qu'on quitte le centre, c'est fini. Les rues sont vides. On ne le croit pas, mais c'est pire que la banlieue, passer une heure. Quelques bagnoles et un type, de temps en temps. Après cette idée de s'asseoir à côté de moi, je pouvais pas m'attendre à quelque chose de normal de la part de cette fille. Je la voyais de profil. Elle avait des cheveux noirs jusqu'aux épaules et un teint tellement clair qu'elle avait l'air malade. Elle se maquillait les lèvres avec un rouge presque noir et sa bouche avait l'air d'un trou d'ombre. La voiture filait toujours. Elle s'est décidée à parler. « Donnez-moi votre place !» J'ai arrêté la voiture. J'étais décidée à ne pas protester. J'avais vu la manière dont elle venait de descendre son partenaire, et je tenais pas à me bagarrer avec une femelle de ce calibre-là. Je me préparais à descendre, mais elle m'a accrochée par le bras. « Pas la peine, je vais passer sur vous. Poussez-vous. »
Elle s'est assise sur mes genoux et elle s'est glissée à ma gauche. Elle était ferme comme un quartier de frigo, mais pas la même température. Elle s'est rendue compte que ça me faisait quelque chose. Elle s'est mise à rigoler, mais sans méchanceté. Elle avait l'air presque contente. Quand elle a mis en marche, j'ai cru que la boîte de vitesse de mon vieux machin allait éclater. Et on a été renfoncés de 20 cm dans nos sièges, tellement elle démarrait brutalement. On arrivait du côté du Bronx, après avoir traversé Harlem River. Et elle appuyait sur le machin à tout démolir. Quand j'étais mobilisée, j'ai vu des types conduire en France. Et ils savaient amocher une bagnole. Mais ils ne la massacraient pas le quart de cette gonzesse en pantalon. Les Français sont seulement dangereux. Elle, c'était une catastrophe. Toujours, je ne disais rien. Ah, ça vous fait rigoler, parce que vous pensez qu'avec ma taille et mes muscles, j'aurais pu venir à bout d'une femelle. Vous ne l'auriez pas fait non plus après avoir vu la bouche de cette fille et l'aspect que sa figure avait dans cette voiture. Blanche comme un cadavre, et ce trou noir. Je la regardais de côté et je ne disais rien, et je surveillais en même temps. J'aurais pas voulu qu'un flic nous repère à deux devant. Vous ne le penseriez pas, je vous dis, dans une ville comme New York, le peu de monde qu'il peut y avoir dans ces quartiers-là après une certaine heure. Elle tournait tout le temps, dans n'importe quelle rue. On roulait des blocs entiers sans voir un chat. Et puis on apercevait un ou deux types. Un clochard, une femme quelquefois, des gens qui revenaient de leur travail. Il y a des magasins qui ne ferment pas avant 1 ou 2 heures du matin, ou même pas du tout. Chaque fois qu'elle voyait un type sur le trottoir de droite, elle tripotait le volant et venait passer au ras du trottoir. Le plus près possible du type. Et elle ralentissait un peu, et puis elle donnait un coup d'accélérateur juste au moment de passer devant lui. Je disais toujours rien. Mais la quatrième fois qu'elle l'a fait, je lui ai demandé « Pourquoi vous faites ça ?»« Je suppose que ça m'amuse, » dit-elle. Je n'ai rien répondu. Elle m'a regardé. J'aimais pas qu'elle me regarde en conduisant, et malgré moi, ma main est venue maintenir le volant et elle m'a donné un coup sur la main, avec son poing droit, sans avoir l'air. Elle tapait comme un cheval. J'ai juré, et elle a rigolé de nouveau. Ils sont tellement marrants quand ils sautent en l'air au moment où ils entendent le bruit du moteur. Elle avait sûrement vu le chien qui traversait et je me préparais à m'accrocher à quelque chose pour encaisser le coup de frein, mais au lieu de ralentir, elle a accéléré et j'ai entendu le bruit sourd sur l'avant de la bagnole et j'ai senti le choc. « Mince !» j'ai dit. « Vous y allez fort ! Un chien comme ça ! Ça a dû arranger la bagnole. Ta gueule !» Elle avait l'air dans le cirage. Elle avait les yeux vagues et la bagnole n'allait plus très droit. Deux blocs plus loin, elle s'est arrêtée contre le trottoir. Je voulais descendre, voir si ça n'avait pas esquinté la grille du radiateur, et elle m'a accroché par le bras. Elle respirait en soufflant, comme un cheval. « En quoi t'es fait, hein ?» elle m'a dit. Sa figure, à ce moment-là, je peux pas oublier sa figure. Voir une femme dans cet état-là, quand on l'a mise soi-même dans cet état-là, ça va, c'est bien. Mais être à des kilomètres de penser à ça et la voir comme ça tout d'un coup, elle bougeait plus et elle me serrait le poignet toute sa force. Elle bavait un peu, les coins de sa bouche étaient humides. J'ai regardé dehors. Je sais pas où on était, il n'y avait personne. Son froc, il se défaisait d'un seul coup avec une fermeture éclair. Dans une bagnole, d'habitude, on reste sur sa faim. Mais malgré ça, j'oublierai pas cette fois-là. Même quand les gars m'auront rasé la tête demain matin. Un peu après, je l'ai fait passer à droite et j'ai repris le volant. Et elle m'a fait arrêter la bagnole presque tout de suite. Elle s'est rafistolée tant bien que mal en jurant comme un Suédois. Et elle est descendue pour s'installer derrière. Et puis elle m'a donné l'adresse d'une boîte de nuit où elle devait aller chanter. Et j'ai essayé de me rendre compte de l'endroit où on était. J'étais vague, comme quand on se lève après un mois de clinique. Mais j'ai réussi à me tenir quand même debout en descendant à mon tour. Je voulais voir le devant de la bagnole. Il n'y avait rien. Juste une tache de sang, allongée par le vent de la vitesse sur l'aile droite.
Ça pouvait être n'importe quelle tâche. Le plus rapide, c'était de faire demi-tour et de revenir par le même chemin. Je la voyais dans le rétroviseur, elle guettait par la vitre et quand j'ai aperçu le tas noir de la charogne sur le trottoir, je l'ai entendue. De nouveau, elle respirait plus fort. Le chien remuait encore un peu. La bagnole avait dû lui casser les reins et il s'était traîné sur le bord. J'avais envie de vomir et j'étais faible. Et elle a commencé à rire derrière moi. Elle voyait que j'étais malade et elle s'est mise à m'injurier tout bas. Elle me disait des choses terribles. Et j'aurais pu la prendre et recommencer là, dans la rue. Vous autres, les gars, je sais pas en quoi vous êtes faits, mais quand je lui ai ramené dans cette boîte où elle devait en pousser une, j'ai pas pu rester dehors à l'attendre. Ah, je suis repartie aussi sec. Il fallait que je rentre chez moi. Fallait que je me couche. Vivre seule, c'est pas très marrant tous les jours, mais mince. Heureusement que j'étais seule ce soir-là. Je me suis même pas déshabillée et j'ai bu quelque chose que j'avais et je me suis mise sur mon pieu. J'étais vidée. Mince, j'étais salement vidée. Et puis le lendemain soir, j'y étais de nouveau et je l'attendais, droit devant. J'ai baissé le drapeau et je suis sortie faire 3 pas sur le trottoir. Ça grouille dans ce coin-là. Je pouvais pas rester. Je l'attendis quand même. Elle est sortie, toujours à la même heure. Régulière comme une pendule, cette fille. Elle m'a vue tout de suite. Elle m'a bien reconnue. Ces deux types la suivaient comme d'habitude. Elle a rigolé de sa manière habituelle. Je sais pas comment vous dire ça. Moi, la voir comme ça... J'étais plus les 2 pieds sur terre. Elle a ouvert la porte du taxi et ils se sont mis dedans tous les 3. Ça m'a suffoqué. Je m'attendais pas à ça. Idiot, je me suis dit. Tu comprends pas qu'une fille comme ça, c'est tout en caprice. Un soir, tu es bon, et puis le lendemain, t'es un chauffeur de taxi. T'es n'importe qui. Tu parles. N'importe qui. Je conduisais comme une noix et j'ai failli emboutir le cul d'une grosse bagnole juste devant. Je râlais, sûr. J'étais mauvais et tout. Derrière moi, ils se marraient tous les 3. Elle racontait des histoires avec sa voix d'homme, sa voix, bon sang. On aurait dit qu'elle la sortait de sa gorge à rebrousse-poil et ça vous faisait exactement l'effet d'une bonne cuite. Sitôt que je suis arrivée, elle est descendue la première. Les 2 types n'ont même pas insisté pour payer. Ils la connaissaient aussi. Ils sont entrés et elle s'est penchée à la portière et m'a caressé la joue comme si j'étais un bébé. Et j'ai pris sa monnaie. Ah, j'avais pas envie d'avoir des histoires avec elle. J'allais dire quelque chose, je cherchais quoi. Elle a parlé la première. « Tu m'attends ?» elle m'a dit. « Où ?»« Ici. Je sors dans 1/4 d'heure. »« Seule ?» Mince. J'étais gonflée. J'aurais voulu retirer ça. J'ai rien pu retirer du tout, elle m'a attrapé la joue avec ses ongles. « Voyez-vous ça ?» elle a dit. « Rigolez encore. » Moi, je me rendais pas compte. Elle m'a lâchée tout de suite. J'ai touché ma joue. Je saignais. « C'est rien, » elle a dit. « Ça ne saignera plus quand je serai ressortie. Tu m'attends, hein ?»« Ici. » Elle est entrée dans la boîte. J'ai tâché de voir dans le rétroviseur. J'avais 3 marques en croissant sur la joue. Une 4e plus grande en face. Son pouce. Ça saignait pas fort. Je sentais rien. Alors j'ai attendu. Ce soir-là, on n'a rien tué. Un mauvais jour. Je n'ai rien eu non plus. Elle ne faisait pas ce truc-là depuis longtemps, je pense. Elle parlait pas beaucoup et je ne savais rien d'elle. Moi, maintenant, je vivais en veilleuse pendant la journée et le soir. Et je prenais le vieux taco et je filais la chercher. Elle ne s'asseyait plus à côté de moi. Ça aurait été trop bête de se faire poirer à cause de ça. Je descendais et apprenais ma place, et au moins 2 ou 3 fois par semaine, on réussissait à avoir des chats ou des chiens. Je crois qu'elle a commencé à vouloir autre chose vers le 2e mois qu'on se voyait. Ça lui faisait plus le même effet que les premières fois, et je pense que l'idée lui est venue de chercher un gibier plus important. Je peux pas vous dire autre chose, moi je trouvais ça naturel. Elle réagissait plus comme avant et je voulais aussi qu'elle redevienne comme avant. Je sais, vous pouvez dire que je suis un monstre. Vous n'avez pas connu cette fille-là. Tuer un chien ou tuer un gosse, je l'aurais fait pareil pour cette fille-là.
Alors on a tué une fille de 15 ans. Elle se baladait avec son copain, un marin. Elle revenait du parc d'attractions. Mais je vais vous raconter. Slack, c'était terrible ce soir-là. Sitôt qu'elle est montée, j'ai vu qu'elle voulait quelque chose. J'ai su qu'il fallait rouler toute la nuit au besoin, mais trouver quelque chose. Mince, ça s'annonçait mal. J'ai filé directement sur Queensboro Bridge, et de là sur les autostrades de ceinture. Et jamais j'avais vu tant de bagnoles et pas de piétons. C'est normal, vous me direz, sur les autostrades. Mais je sentais pas ça ce soir. J'étais pas dans le bain. On a roulé des kilomètres, on a fait le tour et on s'est retrouvé en plein à Coney Island. Slacks avait pris le volant depuis déjà un moment. Moi, j'étais derrière et je me tenais dans les virages. Elle avait l'air cinglée. J'attendais. Comme d'habitude, j'étais en veilleuse, je vous dis. Je me réveillais au moment où elle passait me retrouver derrière. Mince. Je veux pas y penser. Ça a été simple. Elle a commencé à zigzaguer de la 24e ouest à la 23e. Et elle les a vus. Ils s'amusaient, lui à marcher sur le trottoir et elle à côté, dans la rue, pour paraître encore plus petite. C'était un grand gars, un beau gars. La fille de dos, elle était toute jeune, les cheveux blonds, une petite robe. Il faisait pas trop clair. J'ai vu les mains de Slack sur le volant. La garce. Elle savait conduire. Elle a foncé dans le tas et elle a accroché la fille à la hanche. Alors j'ai eu l'impression que j'étais en train de crever. J'ai pu me retourner et elle était par terre. Un tas inerte et le type hurlait en courant derrière nous. Et puis j'ai vu déboucher une voiture verte. Une des vieilles de la police. Slacks, je sais pas ce qu'elle faisait. Elle se rendait plus compte. Mais on pouvait plus s'arrêter. Filer de là. Plus vite, je lui ai gueulé. Elle m'a regardé une seconde et on a failli rentrer dans le trottoir. Fonce ! Fonce ! Je sais ce que j'ai loupé à ce moment-là. Je sais. Je ne voyais plus que son dos, mais je sais ce que ça aurait été. C'est pour ça que je m'en fous, vous comprenez? C'est pour ça que les gars peuvent bien me raser le caillou demain. Et puis, ils pourraient me faire une frange, histoire de rigoler. Ou me peindre en vert, comme la voiture de la police. Je m'en tape, vous comprenez? Slacks fonçait. Elle s'est débrouillée et on s'est retrouvés sur Surf Avenue. Ce vieux taco faisait un bruit à hurler. Derrière, celui de la police devait commencer à nous prendre en chasse. On a rejoint une rampe d'accès à l'autostrade. Plus de feu rouge. Mince. J'aurais eu une autre bagnole. Tout s'en mêlait. Et l'autre qui rampait derrière. Une course d'escargot. C'était à s'arracher les ongles avec les dents. Slacks mettait tout ce que ça pouvait. Et je voyais toujours son dos. Et je savais de quoi elle avait envie. Et ça me travaillait autant qu'elle. J'ai gueulé « Fonce !» encore une fois. Et elle a continué. Et puis elle s'est retournée une seconde et un autre gars s'amenait par une rampe. Elle l'a pas vu. Il arrivait à notre droite, il faisait au moins 75 à l'heure. J'ai vu l'arbre et je me suis mis en boule. Mais elle a pas bougé. Et quand ils m'ont ressorti de là, ben je gueulais comme une bête. Mais Slacks ne bougeait toujours pas. Le volant lui avait défoncé la poitrine. Ils l'ont sorti de là, avec du mal, en tirant sur ses mains blanches. Aussi blanches que sa figure. Elle bavait un peu. Elle avait les yeux ouverts. Je pouvais pas bouger non plus, à cause de ma patte qui s'était repliée dans le mauvais sens. Mais je leur ai demandé de l'amener près de moi. Alors j'ai vu ses yeux, et puis je l'ai vue, elle. Elle avait du sang partout. Elle ruisselait de sang. Sauf sa figure. Ils ont écarté son manteau de fourrure et ils ont vu qu'elle ne portait rien en dessous. Que ses slacks. La chair blanche de ses hanches paraissait neutre et morte à la lueur des réflecteurs à vapeur du sodium qui éclairait la route.
Sa fermeture éclair était déjà défaite quand nous étions rentrés dans l'arbre.

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0: Bonsoir à toutes et à tous, chers auditeurs. Vous êtes bien dans la 66e émission de Bonjour Turbine, émission enregistrée au Media Lab et diffusée en direct sur Station B et en différé sur Radio Pulse. Alors, émission un peu spéciale ce soir, puisque cette semaine, nous sommes nous-mêmes nos propres invités. Émission d'autant plus particulière, puisque aujourd'hui, on fête la fin de la saison de Bonjour Turbine, et pour cette dernière, nous nous projetons dans un court futur, puisque nous allons parler vacances. On vous partagera nos différentes expériences de voyage inoubliables. On vous proposera également nos petites recommandations pour vous occuper durant la saison estivale, et ce soir également beaucoup plus de musique qu'à notre habitude. On vous propose un petit florilège de morceaux qui nous font penser aux vacances. Mais avant de nous envoyer un petit morceau, je vous propose un petit tour de table de l'équipe en guise de sommaire pour nous mettre l'eau à la bouche. Et qui de mieux que commencer par notre technicienne Marion. De quoi tu vas nous parler, toi ?
1: Moi, je vais vous parler de ma traversée de l'Atlantique en voilier. Voilà, j'ai eu l'occasion de faire ça il y a quelques années et ça m'a vachement marqué.
0: On a hâte d'entendre tout ça. Alors Alain, toi aussi un souvenir, mais pas que. Est-ce que tu peux nous en dire deux mots ?
2: Un souvenir très marquant aussi, un voyage en Islande au siècle dernier. Et aussi vous parler de, pas très loin de l'Islande finalement, de l'Acadie, des Acadiens et quelque chose qui se passe en Normandie avec eux.
0: Très bien, on a hâte également. Et alors côté Florian, de quoi allons-nous parler ?
3: Alors on va parler d'agriculture urbaine et d'agroécologie en Amérique du Sud. Voilà, un sujet que j'ai pu explorer pendant pas loin de 9 mois en 2017, voilà, autour d'un projet associatif.
0: Oh là là, génial, ça me met l'eau à la bouche. Et alors Lise, également un super projet toi, dont tu veux nous parler ce soir ?
4: Oui, c'est ça. Moi je vais vous parler d'un projet que j'ai fait en août 2016, un projet associatif aussi, qui m'a permis de voyager au Sénégal. Et c'était un moment très très marquant. Et après je ferai même une petite pub pour les offices du tourisme, parce que moi j'adore les offices du tourisme. Et on en trouve partout à travers le monde, et je vous expliquerai pourquoi.
0: Eh bien très bien, merci beaucoup Lise. Alors je vous propose d'écouter un morceau « Le temps est bon » de Bon Entendeur, accompagné de la sublime voix d'Isabelle Pierre.

Ah là là, que le temps est bon quand on attend les vacances avec impatience. Et je vous le disais en début d'émission, nous sommes nos propres invités pour parler vacances. Et on commence avec notre technicienne en chef, Marion Jingle.

0: Alors on commence avec du très très lourd puisque Marion, tu vas nous parler d'une aventure que je pense peu de personnes au monde ont pu réaliser. T'as traversé de l'Atlantique en bateau. Alors peut-être pour commencer, est-ce que tu peux nous expliquer le but, le contexte dans lequel tu es partie ?
1: Eh ben, j'étais en pleine dépression et vraiment ça allait pas fort et quelqu'un m'a parlé de cette association qui proposait de traverser l'Atlantique en trois mâts avec un équipage en partant de la Bretagne et je me suis dit tiens, j'ai besoin de changement et puis en plus ça va me changer de prendre l'avion pour aller quelque part, peut-être expérimenter le slow tourisme ou quelque chose comme ça. Il y avait aussi une vocation écologique à pas trop consommer pour aller quelque part et donc je me suis dit vas-y, tente ta chance. Alors arrivé le mois de fin janvier, quelque chose comme ça, je me retrouve dans un petit port de Bretagne qui s'appelle l'Abervrac, donc il faisait moins 8000 à peu près hein, comme en janvier en Bretagne. Donc quand tu vois le bateau et t'es là, mais il y a du chauffage, ça se passe comment ? Parce que je ne suis pas prête. Et donc, on monte sur le bateau, donc on fait connaissance avec des gens qu'on ne reconnaît même pas parce que tout le monde est en mitouflé, bonnet, écharpe, manteau, tout ce que tu veux. Et en fait, on ne les enlève pas les premiers jours parce qu'il fait trop froid. Alors, il y a un petit peu de chauffage et tout. On est 28 à bord, donc il y a quand même du monde à croiser, faire connaissance, apprendre des prénoms. Pardon ?
2: Il y a de la chaleur humaine au moins.
1: C'est ça, c'est ça. Et donc, on se retrouve quand même pour les différentes corvées parce qu'en fait, on fait partie de l'équipage. Donc, on doit diriger le bateau, monter les voiles, faire à manger, faire la vaisselle pour 28 personnes. C'est toujours assez fun. Donc, on découvre qu'il y a une pompe. En fait, on pompe l'eau de mer pour arriver à bord, pour pouvoir faire la vaisselle. On pompe l'eau de mer pour les toilettes, pour la douche aussi. Donc, c'est vraiment un truc complètement nouveau. Et puis, on commence à descendre le long de la France, le long de la France, et première escale, on l'a fait à Lisbonne. Donc, il commence à faire.
0: En Italie, alors ?
1: Oui, c'est ça, l'Italie. Et en fait, on est deux bateaux à être partis en même temps. Donc, l'autre a fait escale à Portos. Donc, nous, on les attend à Lisbonne. Et le grand choc que j'ai eu, en fait, c'est quand je suis descendue du bateau sur le quai, j'ai fait un pas. Tu vois, j'ai fait un pas pour descendre du bateau. Et ensuite, on a été visiter la ville, découvrir l'endroit. Et en fait, quand on est revenu, le bateau, il était à un mètre en dessous parce que j'avais complètement oublié la notion de marée, en fait. tu te dis pas, tiens, ma maison a une marée. Alors, heureusement, il y avait une échelle un peu branlante pour descendre. Des choses comme ça, mais du coup c'était vraiment une expérience autre de se dire t'arrives quelque part mais en fait ta chambre elle change pas, t'as pas besoin de déballer tes valises, elle reste à bord et tout. Après on est quatre par cabine, le confort et le luxe n'est peut-être pas là, mais du coup on continue de descendre. Alors on s'arrête aussi aux Canaries où on a le début du carnaval là-bas. Et on continue de descendre, on arrive à Madère, et là, on commence à avoir à peu près compris le concept du bateau. Donc, on se fait des marathons crêpes toute la nuit. Il y a quelqu'un qui fait des crêpes à la cuisine, par exemple. Et parce qu'on se disait pas, tiens, quand je pars en bateau, je vais pouvoir manger des crêpes. Tu vois, normalement, tu te dis, je vais manger des
0: trucs lyophilisés, ce genre de choses.
1: Et non, on avait un chef et on avait des produits frais, enfin quand on partait, après tout était plus ou moins frais, et beaucoup aussi de récup de nourriture par différents magasins et tout ça. Donc on avait par exemple énormément de crème de marron. Voilà, beaucoup, beaucoup trop pour une traversée de l'Atlantique.
2: Donc, on espère que t'aimais ça au moins.
1: Absolument, on a tenté de faire des gâteaux, on en a fait des trucs, mais donc on continue à descendre et on arrive au Cap Vert pour le carnaval. Donc ça, c'était vraiment, vraiment chouette. Et du coup, on a pu découvrir un peu l'archipel. On a même pris un bateau pour aller sur une autre île pendant qu'on était posé là. Et ensuite est arrivé la traversée de l'Atlantique. Et donc ce, 12 jours, 12-13 jours en mer, sans croiser personne, sans s'arrêter nulle part, complètement en liberté. Donc c'était un truc de ouf. En plus, à la voile, que à la voile. On avait mis un petit peu le moteur pour sortir du port parce que c'était dangereux. Voilà. Mais du coup, cette traversée, on était une équipe et on avait enfin rencontré les gens sans les doudounes et les écharpes. On a vécu des trucs de ouf. Genre, on avait mis en place une heure pour apprendre. Quelqu'un qui proposait d'apprendre quelque chose pendant une heure à bord l'après-midi. Donc on a pu apprendre des nœuds de marin, des chants, on nous a raconté des histoires. Je me souviens d'une fois où c'était pas le capitaine, mais quelqu'un racontait une histoire, on était tous absorbés par lui et il s'est pris un poisson volant dans la tronche. et du coup, voilà, des petites anecdotes comme ça, mais on l'a fait et c'était vraiment un truc de fou de voir la Martinique arriver au loin le matin. Et puis on avait quasiment plus de vent, donc on a mis du temps avant d'arriver et vraiment... C'était vraiment la liberté. On a croisé personne. On a peut-être vu un bateau au loin un moment, c'est tout. Et voilà, c'était vraiment ouf.
0: Ouais, quelle expérience. Mais et du coup, ce bateau-là, c'est un 3 mâts. Tu disais combien de mètres ça représente
1: C'est un 40 mètres. Voilà.
0: Difficile à imaginer, en fait, finalement.
1: Bah voilà, du coup, il y avait un des trois mâts qui était vraiment comme un trois mâts qu'on voit dans les dessins et tout ça. Et nous, on avait une ancienne péniche qui avait été où ils ont rajouté trois mâts dessus pour une raison quelconque, voilà, qui était très sympa. Et en fait, dedans, on avait nos petites cabines, mais il y avait même un coin bibliothèque avec une table, des livres, il y avait des livres de musique, il y avait une guitare à bord, enfin, il y avait un tas de trucs où tu te disais pas on fait que de naviguer. En fait, on a vécu quelque chose, on a mis 6 semaines à y arriver et c'était vraiment une expérience folle, quoi.
3: Et la mer, elle était calme, elle était gentille?
1: Alors, vraiment, oui. On n'a pas eu de soucis à ce niveau-là. Bon, en plus, un gros bateau, ça vogue à peu près bien et tout. Mais on a eu un début de tempête au début. Donc, notre première escale, en fait, c'était pas à Lisbonne, c'était à Camaré. Mais ça faisait un peu moins classe de dire ça, parce qu'on avait navigué qu'une douzaine d'heures. Et puis, une huitaine d'heures et on avait dû s'arrêter. Mais sinon, ouais, on a eu très, très beau temps et vraiment nickel.
3: Donc, t'as même pas été malade?
0: Oh là là, si.
1: Alors là, le mal de mer m'a accompagnée pendant bien la moitié du temps, je dirais. Mais
2: et tu t'habitues au bout d'un moment ou tu prends sur toi?
1: Eh ben, en fait, au bout de 2-3 jours, tu prends le pied de mer. Sauf qu'au bout de 4-5 jours, on faisait une escale. Donc après, t'avais le mal de terre. Et après, tu reprenais le bateau et t'as le mal de mer. Mais ce qui est vraiment pratique, si je peux être un peu graphique, c'est que tu peux vomir par-dessus bord. Et du coup, il n'y a rien à nettoyer. Et ça, c'était quand même top.
0: Eh ben, franchement, merci Marion, on a voyagé. Moi, j'ai eu l'image du mec qui a eu le poisson volant dans la tronche.
3: Juste une chose, tu dis que t'as pas croisé de bateau, mais des bébêtes, vous avez croisé des bébêtes, des grosses bêtes?
1: On a vu des dauphins. Il y en a qui auraient vu une baleine. Ça, c'est pas sûr, mais un jour, il m'est arrivé. Alors, je faisais le quart de 3 à 6 heures du matin. Et bon, je vais aux toilettes. Et là, j'ouvre les toilettes. Et en fait, il y avait du plancton phosphorescent. Et il y avait une ambiance disco dans toute la salle de bain. C'était un truc de fou. Et du coup, ça brillait dehors, tout ça. Enfin, vraiment, ouais. Et on a pêché des poissons. Voilà, à la traîne. Bon, pas moi personnellement, mais il y a eu des poissons qui ont été pêchés.
0: Incroyable, disons que ça devait être un très beau séjour. Eh ben, merci beaucoup Marion pour ce témoignage. Et on va passer tout de suite aux Acadiens et on va se mettre un petit Michel Fugain pour annoncer tout ça.

0: Alors moi, je vais vous parler de la semaine acadienne, qui est un événement qui se passe à Courseul et au Pré, au mois d'août. Mais avant de développer le programme de cette semaine, un petit moment culture pour situer l'Acadie et pourquoi, le pourquoi de cette semaine festive. Pour faire court, l'Acadie se situe au nord-est du Canada et des États-Unis. Elle regroupe une partie du Québec, le Nouveau-Brunswick, l'île du Prince-Édouard, les îles de la Madeleine, la Nouvelle-Écosse, Terre-Neuve et Labrador. En Louisiane, les Cajuns sont des Acadiens à l'origine, dont l'usage de la langue les a transformés en Cajuns.
1: Et alors Alain, d'où vient l'origine de ce terme Acadie ?
0: Alors parmi celles qui courent et qui semblent la plus répandue, donc peut-être la bonne, l'origine du terme Acadie viendrait probablement de Giovanni de Verrazzano, un explorateur italien au service du roi de France qui en 1524 effectue son premier voyage dans le Nouveau Monde et nomme Arcadie la région côtière qu'il aborde, référence à une région du Péloponnèse perçue comme un paradis sur terre. Puis des colons français venus du Poitou, de Bretagne en particulier, et aussi de Normandie, s'y installent au cours du XVIe et du XVIIe siècle. Il serait trop long de raconter l'histoire de l'Acadie, toutefois les révoltes, guerres avec les Écossais, les Anglais, les peuples autochtones vont marquer l'histoire de cette région. Lors du Grand Dérangement de 1755 à 1763, les Anglais demandent aux Acadiens de se soumettre ou de partir. Certains sont emprisonnés, un grand nombre reviennent en France, et certains émigrent vers la Louisiane. Après le rétablissement, à partir de 1763 jusqu'en 1850, les Acadiens retournent vivre en Acadie. Ils prennent comme drapeau le bleu, blanc, rouge français, auquel ils ajoutent l'étoile de la Vierge Marie, Stella Maris, étoile jaune sur le bleu. La fête nationale acadienne a lieu le 15 août, la fête de la Vierge, l'Assomption. Et depuis 1989, cette fête est marquée par le Grand Tintamarre, celui de Caraquet en Acadie est le plus célèbre, où, comme son nom l'indique, on fait le plus de bruit possible pour crier haut et fort leur culture francophone.
1: Et alors chez nous, en Normandie, comment et où peut-on participer à cette fête ?
0: Alors, à l'origine, ça avait commencé à Saint-Aubin, maintenant c'est à Courseul, donc chaque année. La semaine acadienne se termine le 15 août par le grand tintamarre sur la digue, puis un repas-concert le soir dans la salle de l'édite. Cette semaine qui a été créée pour marquer notre attachement à nos cousins d'outre-Atlantique, près de 60 d'entre eux reposent au cimetière militaire de Bénirovier, propose donc des concerts, des animations, des commémorations, des produits canadiens, etc. D'ailleurs, Diane Tell sera là le 10 août à la salle de l'édite à Courseul. Le 14 août, la libération autour de la guitare sera jouée salle de l'édite par Jean-Félix Lalanne, Michael Jones, Thomas Boissy et Loïka et une dizaine de guitaristes virtuoses, mais vraiment des pointures. Il y aura aussi Moyenne Rig, Toxic Frogs. Alors Toxic Frogs, elles sont pas canadiennes, elles sont françaises, mais c'est un groupe de filles complètement déjantées, punk, rock. Ça va déménager, déboucher les narines, les oreilles, tout. Il faut aller les voir. Émilie Landry, la famille Galland-Massine, Charlotte et Robin Leblanc, Bruno et Aurélie Cormier et plein d'autres artistes. Le programme complet et les réservations sont possibles, seront à retrouver sur www.semaineacadienne.net. Et en Bifort, le jeudi 18 juillet à 20h30, Claude Cormier et Bodactan seront à la salle de l'OMAC à Courseul. Les réservations sont déjà possibles sur billetsweb.fr. Et là, je peux vous dire que ça va déménager parce qu'ils étaient là il y a 2 ans. Et ça danse, ça bouge, c'est vraiment très festif. Donc, il faut vraiment aller les voir.
1: Eh bien, merci beaucoup Alain, tu fais un très bon ambassadeur pour les Acadiens. Alors on continue à voyager et je propose à Marion la technique de mettre le son suivant mais en manière tapis, c'est-à-dire qu'on l'aura en fond musical le temps que Florian s'exprime. Alors je vous pitch un peu la chose, mais à la suite de ses études en école de commerce et de communication, Florian s'est orienté vers un poste de chargé de contenu. Son intérêt pour la problématique de l'agriculture urbaine l'a naturellement conduite à cofonder l'association Voz Organica en 2017, et un périple en Amérique latine à la découverte de la multifonction de l'agriculture. Alors Florian, tu nous as préparé un petit texte sur tes motivations de l'époque.
2: Oui, c'est un petit texte que j'avais écrit en rentrant de ce voyage, donc en 2017 ou 2018, voilà, qui est un petit peu un témoignage de mes motivations et de mon état d'esprit à l'époque et qui, je pense, est encore un peu d'actualité.
1: Eh bien, nous t'écoutons, nous avons hâte.
2: Ce jour où j'ai senti que j'avais définitivement grandi, j'ai posé ce dernier regard, un regret, sur une enfance que je n'avais pas tellement envie de quitter. Des étés entiers à courir dans les champs, à grimper aux arbres et à dépouiller les framboisiers du jardin d'à côté. Un espace infini de jeux, d'abondance et de liberté. La peur, à aucun moment. Les responsabilités, pas pour aujourd'hui. De toute façon, on n'a que le chant du coq en guise de sonnerie. Que s'est-il passé pendant toutes ces années ? quelle drôle de société a bien pu nous faire avaler que cette vie qui nous fait grandir, qui nous fait mûrir, nous fait aussi perdre toute notre saveur. Il faut dire que la publicité est plutôt bien rodée. Ne cultive pas ton bonheur, achète plutôt ton ambition. À moi, on a fini par me vendre le rêve d'une capitale de curiosité, de rencontres et d'opportunités. Persuadée que j'aurais quelque chose à y trouver, j'ai cru à son emballage de promesses. Une fois que je suis passée du rêve à la réalité, c'est là que la vraie vie a commencé. Les jours se ressemblent, le temps devient rapidement ce concept filant et linéaire que tout le monde connaît. Et étonnamment dans la ville, coincée en quatre murs, dedans comme dehors, je remarque pour la première fois qu'une chose manque au tableau. L'horizon. Comment ai-je pu autrefois rire de ces drôles de troupeaux, attendant sans relâche les week-ends et les étés pour venir brouter l'herbe verte de nos prés et goûter la douceur de la tranquillité? Ne nous mentons pas, à bien des égards, la démarche aura eu ses allures d'égoïsme. Mais qu'importe les considérations d'une génération désillusionnée et un peu survoltée, le jeu en vaut largement la chandelle. À certains moments, la curiosité aura bien laissé place à la culpabilité. Pourquoi chercher un sens à sa vie auprès de ceux qui parlent d'abord de survie? Pourtant, parmi les quêtes si nombreuses, intimes et individuelles, celle du bonheur a quelque chose d'éminemment absolu. Et finalement, c'est là tout l'intérêt. Sur le potager terrasse d'un café du centre-ville de Curitiba, au Brésil, cette idée ne nous a pas attendus pour voyager. Tagué sur le béton, au pied d'un bac d'herbe aromatique fraîchement planté, Voltaire aussi a traversé les années. Il faut cultiver notre jardin. J'ai alors eu la certitude que cette chose était universellement partagée. Et c'est là que tout a commencé. 9 mois. 9 mois à contempler la vie qui cultive ses fruits, à l'observer faire grandir ses hommes et ses femmes, nourrir leur joie, leurs peines, leurs combats et leurs revendications. 9 mois à apprendre et à évoluer dans cette diversité, cette richesse de chemin croisé. 9 mois pour se conforter dans l'idée que la vie est par nature d'une très grande simplicité. 9 mois, drôle de durée, non ?
1: Drôle de durée, effectivement, je vois pas à quoi tu fais référence, 9 mois. Non, une idée peut-être autour de la table. Merci beaucoup Floriane pour récit de ces 9 mois en immersion en Amérique du Sud.
2: C'est pas le récit en tant que tel, mais en tout cas un petit peu la démarche qui fait qu'au bout d'un moment, voilà, j'ai eu envie de dire stop à cette petite vie un peu tracée. Bon, j'avais le luxe de pouvoir aller faire ce voyage, donc je l'ai fait et puis je suis revenue et je pense que ça a changé pas mal de perspectives que j'avais en tout cas pour ma vie et mon avenir. Voilà.
1: D'ailleurs, c'est un sujet, l'agriculture urbaine, que tu as déjà travaillé, il me semble, la nature en ville, entre autres, non ?
2: Oui. C'est pas devenu mon métier, mais en tout cas, un des axes que j'aime à travailler dans le cadre de mon activité de rédaction aujourd'hui. Donc, j'ai notamment longtemps travaillé pour une revue qui explorait la thématique paysagère et végétale dans son ensemble, pas forcément l'agriculture en tant que telle, même si ça en faisait partie, mais voilà. Le végétal dans tous ses états.
1: Voyager pour s'inspirer, donc. Merci beaucoup, Floriane. Alors, je vous propose une petite pause musicale. Cette fois-ci, on fait un petit hommage à Françoise Hardy, qui nous a quittés le 11 juin. On se l'écoute avec Jacques Dutronc pour le titre « Puisque vous partez en voyage ».

0: Bah, il l'a remercié hein, de l'avoir accompagné à la gare.
1: Vous parlez sérieusement ou vous vous moquez de moi?
0: Bah non, il se moque pas d'elle, mais regardez, tous ces journaux, ces cigares, tout ça.
1: C'est... Ah, je manque d'originalité, c'est vrai. Savez-vous que nous nous séparons pour la première fois?
0: Oui, mais enfin, c'est pas très long. Et puis, il part que 15 jours.
1: Attendez un petit peu. Dois-je comprendre?

Et vous êtes toujours en direct avec l'équipe de Bonjour Turbine qui aujourd'hui parle vacances, voyage. Et justement, on continue cette fois-ci avec Alain qui va nous parler de son voyage en Islande.

0: Je te comprends, Marion, l'océan, les bateaux, quand tu as le mal de mer, c'est terrible. Donc quand tu veux aller sur une île qui frôle le cercle polaire, il ne te reste que la nage, et je nage à peu près comme un phare à repasser, et de toute façon c'est bien trop loin, ou l'avion. Seulement quand tu as la trouille en avion, ça devient compliqué. Alors quand l'envie devient trop forte, tu prends sur toi, ou du moins tu essaies. À cette époque, je travaillais à l'ENP, aujourd'hui RA de la Ferté-Massé. Avec un collègue et ami, nous avions décidé de passer outre nos ports et nos peurs et de voyager, lui vers l'Afrique, moi en Islande. Soit au moins 5 heures d'avion pour lui et près de 4 heures pour moi. Je ne vous raconte pas le stress, rien qu'y repenser. Nous étions donc allés dans une agence de voyage, on était en 79, il n'y avait pas Internet et tout ça, pour réserver nos billets. Il fallait attendre plusieurs semaines pour recevoir le précieux sésame.
1: Billets, rassure-moi, que vous avez bien reçus, Alain.
0: On les a reçus, mais quelques jours avant de partir. Et donc, pendant cette attente, nous nous charrions gentiment, voire un peu lourdement, enfin très lourdement. D'autant que plusieurs accidents d'avion, des C-10, avaient fait plus de 1000 victimes en quelques mois. Les deux compagnies aériennes possédant ce type d'avion, je ne vous raconte pas les blagues douteuses que nous nous envoyons si perfidement. Au fait, tu sais, ton vol, c'est sur un des C-10. Ouais, tu seras aux premières loges pour le prochain crash de DC-10. Le copain en question disant « De toute façon, si c'est un DC-10, je ne pars pas. Tant pis, je perdrai le prix de mon billet. » Moi, je ne me voyais pas perdre le prix de mon billet et j'espérais un autre type d'appareil en croisant les doigts. Quand nos billets sont arrivés, je me suis dit que j'aurais mieux fait de fermer ma grande gueule. DC-10 d'Islander pour moi, tandis que mon pote héritait d'un 747 d'UTA, une compagnie aujourd'hui disparue.
1: Et alors ce vol, comment s'est-il passé ?
0: J'avoue que j'en menais pas large quand j'ai pris un petit coucou, un Fokker 27, je crois, pour Luxembourg. Bah oui, il y avait seulement un vol direct par semaine pour l'Islande au départ de Paris et un vol quotidien au départ de Luxembourg. Pour le choix des dates, c'était mieux. D'autant plus qu'arrivé dans le Grand-Duché, le vol pour Keflavik, l'aéroport de Reykjavik, était annoncé avec au moins 8 heures à 10 heures de retard. L'avion étant bloqué à New York, sans plus d'explications. Du fait de la courbure de la Terre, la route directe vers New York passe par l'Islande. Nouveau coup de flip. 10 heures, c'est long quand tu n'as pas prévu, et Luxembourg est une ville chère. Le grand oiseau arrive néanmoins et se prépare à repartir. Mon truiomètre est au plus haut, juste aimé être croyant pour faire une prière, pas de bol, athée. Décollage, waouh ! Aucun autre avion ne m'a fait autant d'effet de puissance. Génial. Le stress redescend un peu, et 3 heures plus tard, c'est le seul Islandais. Alléluia !
1: Donc arriver en vie, déjà, c'est rassurant quand même.
0: Oui, c'est très rassurant. Nous sommes le 3 août, il est minuit moins le quart, le soleil se couche, il fait jour. Un quart d'heure plus tard, le jour se lève. Bienvenue au pays du soleil de minuit. 3 semaines de découverte d'un pays fabuleux, glacier, volcan. Je suis allé au bord du cratère d'un volcan où les astronautes de la NASA étaient venus préparer leur voyage sur la Lune, les conditions étant très proches de celles lunaires. Tu mettais un œuf dans le sol, un quart d'heure plus tard, c'était un œuf dur. C'était hallucinant. Iceberg, chute d'eau impressionnante et des chevaux et des milliers de moutons. D'ailleurs, j'ai ramené un pull en laine qui m'a coûté un bras et que j'ai dû mettre seulement 2 ou 3 fois tellement il était chaud et grattant. Et là-bas, c'est des gens adorables.
1: Et donc là, tu vas nous annoncer que tu t'es installé en Islande.
0: J'ai failli parce que... Mais bon, il fallait rentrer. Donc quelques jours avant le vol retour, je vais confirmer mon billet, pas de portable à l'époque, et au comptoir de la compagnie à Reykjavik. Là, on me dit que ce ne sera pas le vol prévu. Le DC-10 est maintenu dans un hangar à New York, le temps de trouver l'origine des accidents. C'était pas des terroristes en tout cas, c'était pas rassurant malgré tout. Je prendrai donc un DC-8 à la même heure que prévu. Là, mon stress descend autant que mon sourire s'agrandit, et en voilà une nouvelle qui est bonne. Surtout que j'apprends que le DC-10, le seul d'Islander, a été bloqué à l'arrivée de mon vol aller. 24 août, je suis à l'aéroport. Carpiquet fait grand par rapport au Keflavik de l'époque. Je valide mon billet, passe les contrôles et m'assois en salle d'attente dont les vitres donnent sur le tarmac, et là, à une vingtaine de mètres, 2 DC-8, les deux pour Luxembourg, comme c'est annoncé sur les panneaux, ont les capots des moteurs ouverts et des mécanos clés et tournevis à la main trifouillent dans les moteurs des deux avions. Je ne vous raconte pas l'état du gars Alain au décollage avec un peu de retard. Pourtant, vol sans problème, vivant. Oh ! Et une demi-heure d'attente pour récupérer mon sac à dos qui avait été placé dans le second avion. Vive les vacances.
1: Bon, alors, te connaissant, Alain, tu as encore une petite anecdote pour conclure ton récit de voyageur, j'imagine.
0: Ouais, alors là, c'est beaucoup plus sympathique. Avant de conclure, un petit souvenir étonnant. J'avais emmené avec moi de la lecture. Les soirées sont longues quand la nuit tarde à venir. J'étais installé dans une école. À cette époque, les Islandais louaient des matelas dans les classes ou des chambres aux voyageurs. Ça faisait un petit pécule pour les activités avec les enfants. J'ai trimballé une tente d'une dizaine de kilos sur mon sac à dos pour rien. D'ailleurs, je me souviens que ma grand-mère avait cousu un drapeau français et un drapeau normand sur mon beau sac La Fuma bleu. Un soir donc, près du lac Midvant, un lac où des restes d'une coulée volcanique dessinaient d'étranges formes fantastiques, dans une salle commune, assis à une table, parallèle à d'autres tables où était assise une Suissesse allemande, on était trois dans la salle, et une Canadienne anglaise que je retrouvais au gré de nos parcours respectifs. Assis donc à la même place, sur trois tables différentes, lisant tous trois, je vous le donne en mille, Le Seigneur des Anneaux, en français, en allemand et en anglais. Étrange et peu banal dans ce pays de saga, à une époque où les films éponymes n'étaient pas encore et étaient encore très loin d'être réalisés. Ah, l'Islande, pays merveilleux et merveilleux.
1: Donc on comprend mieux pourquoi ce jingle aux allures du Seigneur des Anneaux.
0: Voilà.
1: Eh bien, merci beaucoup Alain pour ce récit. On a aussi bien
0: you
1: voyagé
0: welcome.
1: Avec toi.
0: Merci. You're welcome.
1: Et alors désormais, je vais me prêter à un exercice qui n'est pas simple puisque David, qui n'est pas présent aujourd'hui, a écrit une petite chronique. Alors je vais faire du mieux que je peux hein, pour incarner le texte qu'il nous a écrit. C'est parti.

0: Voyage en absurdie. Pas besoin de se déplacer pour voyager, il suffit de rêver, d'imaginer, de lire, d'écrire, et hop, c'est parti. Alors attachez vos ceintures, en route pour un petit périple de mon cru. J'ai voyagé avec Salaké Boufamé, un ami indien. Avec lui, nous nous sommes mis en quête du Yeti, le fameux monstre au Népal. On a fini par en trouver sept. Sept Yetis. Ils sont moins rares que la panthère des neiges. Ils sont super sympas, contrairement à leur réputation. Du coup, on a monté une adaptation de Blanche-Neige. Les Yetis jouaient les nains, c'était extraordinaire. Comme ils étaient mignons quand ils chantaient en chœur. Yeti, Yeto, on rentre du boulot. De Bercy et même d'Evrecy à Broadway, on a eu un succès fou. Au nord de Maubeuge, j'ai rencontré Aurore Boréale, une stripteaseuse d'Oslo qui se faisait bronzer au clair de lune. Je l'ai aimée comme Pierrot aimait la lune, puis elle m'a quitté dès l'aurore pour le Boréal de Mbappé. J'en ai connu de toutes les couleurs, je vous dis, et aussi de tous les goûts. Une russe, blanc, un pot rouge, emplumé, un petit suisse, sans le sou, ce qui est plutôt rare, ce qui est encore plus rare que la panthère des neiges, une savoureuse religieuse qui sortait du couvent comme une poule pondeuse, et un gars de Livaro dont les pieds sentaient délicieusement le fromage. Et oui, les voyages sont faits pour les rencontres. J'ai d'ailleurs rencontré un autobus, je me le suis pris de face, sur une route en Bretagne, entre Pont-l'Abbé et Sainte-Honorine-des-Pertes. Personne n'est parfait. Quand je pars à la pêche, je ne sors jamais sans mon avenot, mon chapeau et ma trompe de brume. Plus pour sauver les équipages en détresse que pour me faire repérer, car je pêche discrètement, à l'affût derrière les rochers. Je pêche avec Pascal, mon pote, qui connaît tous les coins, et les coins-coins, car il chasse aussi un canard vivant dans le gabillon. Il aime les chats et il en mange régulièrement à la place des lapins. Il va finir par avoir la SPA sur le dos, car les vestes en poils de chat sont interdites à la vente, à usage de manteau, par l'Union européenne, de même que les baleines en parapluie. À la mer, je divague, c'est normal. À la montagne, j'en fais une montagne, c'est normal aussi. Pourquoi y a-t-il une frontière entre les hommes, les femmes et le reste, et aucune autre entre la réalité et la fiction ? Avant le coucher du soleil et la douce nuit, il faudra que je dise que j'ai kiffé souffler dans les turbines pour dire bonjour, que j'ai adoré piloter une caisse à savon et partager mon territoire avec notamment mon amie Marion, la plus généreuse et drôle technicienne de France et de Navarre. J'ai été honoré d'être un whip et m'amuser près d'un réfrigérant où j'ai eu la chance de rencontrer des personnes rafraîchissantes. Dans mon voyage en intimie, j'aime bien pouvoir compter sur Bobby Lapointe qui est, comme son nom l'indique, à la pointe du jeu de mots. Je peux encore raconter plein d'histoires et continuer mon voyage en absurdie, ma rencontre avec mon idole Platini ou du jour où à Sainte-Maubeuge, Sainte-Marguerite de Touraine, j'ai joué les Belmondo en faisant une cascade sur le capot d'une voiture, mais le temps d'une chronique ne suffirait pas. Avant de repartir en vadrouille, mon moyen de locomotion, à moi, c'est le rire. Quand je ris, je voyage dans mon cœur et le plus beau, de parvenir à faire rire les autres. Alors je voyage à l'intérieur de votre corps. Je veux continuer à être cet aventurier du quotidien. Voilà, merci les amis pour cette année radiophonique et sachez que je prépare déjà mon sac pour la rentrée prochaine. Un texte écrit par notre cher et tendre ami David que l'on peut applaudir pour sa si belle plume.
1: David qui nous écoute d'ailleurs de Lyon.
0: Exactement.
1: Il vient nous envoyer un message.
0: Exactement. Eh bien, on te fait un énorme coucou. Ouais, c'était très très beau.
2: C'était très beau.
3: Parfaitement incarné.
0: C'est gentil. Oui. J'ai bugué.
2: Mais c'était beau de dire... Je voyage dans les cœurs grâce au rire, quoi. C'est vrai. C'est vrai qu'il nous fait voyager, David, comme ça.
0: Complètement, complètement. Mm. Avec le rire et les mots, quoi.
2: Tout à fait.
0: Donc, merci beaucoup, David. Alors,
2: merci, David.
0: On a pris un petit peu de temps. Donc, le prochain son qui était prévu, c'est Holiday de Green Day. On ne se l'écoute pas. Vous pourrez l'écouter à la radio, sur Spotify. On s'en fout. Alors, on passe à la suite. Vous le savez certainement, les élèves de seconde sont en stage depuis 2 semaines dans les entreprises, les associations, les collectivités, et ce, partout en France. Alors, je n'ai pas pu y échapper, j'ai dû m'en coltiner un au Media Lab, de son prénom Nathan, futur journaliste sportif, en tout cas on lui souhaite. Il a lourdement insisté pour participer à sa manière à l'émission. J'ai évidemment accepté pour qu'il me fiche la paix. Je vous invite donc à écouter la chronique de Nathan, ce féru de sport qui nous propose un focus sur les sportives normandes que nous retrouverons cet été dans les grandes compétitions internationales.
4: Thomas. C'est passé dans le centre, Lucas.
5: Allez,
4: second poteau, Pavard.
5: Elle est grand aujourd'hui. T'es grand. T'es très grand.
3: Bonjour, aujourd'hui je vais vous présenter les sportifs normands à regarder cet été. Ils sont à l'Euro, sur le Tour de France et bien sûr au JO.
0: Alors cher Nathan, parle-nous des footballeurs avec le championnat d'Europe qui se déroule actuellement en Allemagne.
3: Alors nous retrouvons en équipe de France 3 normands. Alors il y a en premier Aurélien Tchouaméni, milieu de terrain né à Rouen, formé au Girondins de Bordeaux. Il joue actuellement au Real Madrid et en équipe nationale. Nous retrouvons également Ousmane Dembélé, attaquant né à Évreux. Par la suite, il est entré au centre de formation du Stade Rennais. Aujourd'hui, il évolue au Paris Saint-Germain et avec les Bleus.
0: Alors le dernier se nomme Dayo Upamecano.
3: Effectivement, le défenseur central né à Évreux, formé à Valenciennes, puis transféré en Autriche. Il joue au Bayern Munich et en équipe de France.
0: Alors justement, un premier bilan après ces deux semaines écoulées, quels sont les premiers résultats des Bleus lors de cet Euro ?
3: Alors lors du premier match, la France s'est imposée 1-0 face à l'Autriche. Malheureusement, lors du deuxième match, les hommes de Didier Deschamps ont concédé le nul face aux Pays-Bas. Lors du dernier match de poule, la France fait match nul 1-1 contre la Pologne. Les Bleus sont donc qualifiés en 8e de finale.
0: Et alors les Normands dont tu parlais tout à l'heure, est-ce qu'ils ont participé à ces rencontres ?
3: Alors lors de la première rencontre, les natifs d'Évreux ont pris part au match, mais pas Aurélien Tchouaméni. Face aux Pays-Bas, ils ont tous trois disputé le match. Lors du dernier match face à la Pologne, ils ont été de nouveau tous trois alignés.
0: Alors merci pour ces infos Nathan, maintenant on va passer aux Jeux Olympiques. Est-ce qu'il y a des athlètes normands qui se sont qualifiés aux JO de Paris ?
3: Oui, il y en a 7, dont 2 paralympiques. Nous retrouvons par exemple Amina Zidani en boxe moins de 50-60 kg qui fait figure de favorite, vise l'or. Ces combats auront lieu à l'Arena Paris Nord et au stade Roland-Garros à Paris. Venez l'encourager. Logan Fontaine en nage en eau libre, champion du monde du 5 km de la discipline, aura sa carte à jouer lors de ces JO. Éric Delaunay sur le tir après deux Olympiades où il a terminé 7e et 5e. Il peut cet été à Paris monter sur le podium. Et nous retrouvons enfin Jérémy Mion en voile mixte. Après avoir fait 6e du mondial avec sa coéquipière, il vise un podium et même une médaille d'or.
0: Et alors côté paralympique, nous avons aussi deux athlètes normands.
3: Alors nous retrouvons Florian Mérien au paratennis de table. Il est quadruple médaillé paralympique et peut encore espérer une nouvelle médaille d'or. Et il y a également Alexis Anquincan qui est paratriathlète. L'homme 6 fois champion du monde de suite peut parachever sa carrière avec une médaille d'or. Nous espérons donc que tous ces Normands nous ramèneront une belle médaille.
0: Alors on se souhaite une Coupe d'Europe, plein de médailles au JO, mais aussi, il y a le Tour de France qui arrive bientôt. Combien de coureurs normands seront présentés sur les routes de France cet été ?
3: Eh bien, nous en trouvons 5. Ils sont prêts à défier les plus grands du peloton.
0: Alors, est-ce que certains participent à leur premier Tour de France ?
3: Oui, il y a Sandy Dujardin qui participe à son premier grand tour, mais a déjà fait les championnats d'Europe avec l'équipe de France. Il y a également Kevin Vauclin qui peut espérer une plus grande réussite que sur son premier grand tour en Espagne où il avait abandonné. Nous lui souhaitons une bonne première participation.
0: Et alors le champion de France sera-t-il là pour disputer son premier Tour de France ?
3: Paul Lapeyra, qui vient de devenir champion national, participe à la grande boucle. Cependant, il ne découvre pas les grands tours et il compte 2 participations, une sur le Tour d'Italie et l'autre sur le Tour d'Espagne.
0: Et alors, est-ce que l'expérience du Normand Nicolas Prodhomme sera bénéfique pour son premier tour ?
3: En effet, le coureur né à L'Aigle a déjà participé 5 fois à des grands tours, 2 fois en Italie et 3 fois en Espagne. Il aura peut-être une carte à jouer avec son expérience.
0: Alors, le Normand le plus connu d'entre eux, Guillaume Martin, est-il le Normand le plus en vue pour le classement général ?
3: En effet, Guillaume Martin est très en vue. Il a participé plusieurs fois au Tour de France et a même fini 8e en 2021. Il pourrait viser le podium lors de cette édition. Nous lui souhaitons du courage à lui ainsi qu'à tous les coureurs. Merci de m'avoir écouté. Allez encourager nos Français partout cet été et à bientôt pour une nouvelle chronique.
0: Alors, autour de la table, qu'est-ce que vous en avez pensé de Nathan, ce super stagiaire ?
2: Petite graine de journaliste.
0: Ouais, hein. Ouais, oui. Il a de l'avenir.
1: C'est Alain, prometteur.
0: C'est prometteur.
1: Ah ouais. Et alors, sacrément bien renseigné. Hein.
0: Ah ouais, il a bien taffé son sujet. C'est lui aussi qui a fait le jingle qu'on a entendu. Donc un grand bravo à toi, Nathan. Et on continue justement à parler vacances. Cette fois-ci, c'est avec Lise. Lise, tu vas nous parler d'un voyage au Sénégal. Explique-nous un peu le contexte et puis comment ça s'est passé. On t'écoute.
2: Alors, ça se passe en 2016. Donc moi, au mois de juin 2016, je sors de prépa, je sors de mes concours et je commence un petit peu à me projeter dans la vie professionnelle. À ce moment-là, je savais que j'avais envie de travailler dans les relations internationales et peut-être même dans l'humanitaire. J'avais un peu des grands rêves, travailler dans les grandes organisations, etc. Mais je savais que c'était un secteur dans lequel il fallait avoir le cœur bien accroché et je ne savais pas trop par où commencer. Je retourne dans ma commune natale à la fin de mes concours et je discute avec les gens de la ville et notamment les gens du service jeunesse que je connais bien parce que j'étais dans les clubs ados, les trucs comme ça. Et ils me disent que avec la municipalité, en fait, il y a le projet de relancer des jumelages historiques qu'il y a entre les villes en Europe et aussi en dehors de l'Europe et qu'il y a notamment un projet autour du Sénégal pour faire un partenariat interculturel et faire découvrir la culture française au Sénégal et faire découvrir la culture sénégalaise en France. Je me dis, tiens, ça a l'air intéressant et tout. Puis c'est quand même des pays qui sont habituellement dans des programmes d'aide, etc., d'aide au développement, mais rarement dans une perspective vraiment culturelle, d'échange. Et là, en plus, c'est un projet autour de la citoyenneté, etc. Donc je me dis, super intéressant. Et je leur dis, mais il reste de la place. Ils me font, oui. Et je dis, vas-y, je me lance. Tu sais, à l'époque, t'as pas trop de filtres, quoi. T'as 18-19 ans, tu te dis, t'as un peu tête brûlée et tout. Et je rentre le soir, je dis, mais pardon, dans 2 mois, je pars au Sénégal. Ils font, mais quoi, qu'est-ce que tu racontes? et je leur dis, il y a un super projet avec Christophe et Renaud et tout, qui connaissent bien les animes et tout ça. Et ils me font, ok, c'est où et tout. Je dis, je crois que ça s'appelle Oussouille en Casamance. On regarde, on trouve même pas sur Google Maps, tu sais. Il n'y a pas de photo, il n'y a rien, c'est la brousse, quoi. Mais je me dis non, mais j'y vais et tout ça. Et donc je rejoins l'asso et dans les membres de l'asso, il y a des anciens camarades de collège à moi et tout, donc super contente. Et puis les semaines s'écoulent et le départ approche et je me dis waouh.
0: Dans quoi je me suis embarquée.
2: Exactement. Et puis, tu te dis non, mais il faut y aller quoi. Et donc on prend le bus, on va jusqu'à Paris, on prend l'avion, on arrive à Dakar. Et on passe quelques jours à Dakar et on a un premier choc culturel quand même, parce que c'est une ville qui déborde de vie, mais ça va dans tous les sens, et de poussière aussi. Et en fait, on fait le choix aussi de faire beaucoup de choses à pied pour se rendre compte, parce que souvent là-bas, tu te déplaces en taxi, etc. Mais on avait vraiment envie de sillonner la ville, de mieux la comprendre, de rencontrer les gens. Mais on rencontre aussi malheureusement beaucoup de misère, donc ça nous fait quand même un sacré choc. Moi, j'avais commencé un peu à fumer à l'époque et je me souviens qu'on fumait tous comme des pompiers parce qu'on était un peu stressés, quoi. mais en tout cas, on se dit, ça y est, on est dedans. Et puis après, le périple n'est pas fini parce qu'on s'en va quand même dans une région qui est au sud-est du pays, qui est vraiment en campagne. Et donc là, on reprend un bus, un bateau, un deuxième bus et on finit le trajet à pied. Donc en fait, on a je ne sais pas combien de jours de voyage. Et donc déjà, on est quasiment tous malades dans le bateau. Et en plus, on a pris le traitement anti-palu. Et ça nous met, mais...
0: Ouais, c'est lourd comme...
2: C'est assez lourd, quoi. Il n'y a que deux des encadrants qui avaient déjà fait ces traitements-là, qui sont complètement habitués, donc aucun souci, quoi. Et nous, on était tous au bout de notre life. Et enfin, on arrive à la tombée de la nuit dans la petite commune de Oussouille. Enfin, commune, c'est même un petit village, quoi. Il n'y a pas d'éclairage public, on ne voit pas grand-chose. Et puis en fait, on va se coucher parce qu'on n'en peut plus, quoi. Et on se réveille le lendemain et moi je reste alitée parce que je me dis je tiens pas quoi, mais super frustrée parce que tu loupes la première journée, tu te dis mais c'est le moment où tout le monde va se découvrir, etc. Parce que ça faisait très longtemps qu'il y a eu un grand groupe qui était venu à Oussouille, il y avait déjà eu

0: et comment ça peut se développer avec des chantiers participatifs, avec des ateliers ensemble, etc. Et donc, nous, on avait aussi amené un peu de matériel, des fournitures, etc. Donc, on a fait une petite bibliothèque de fortune sur le principe un peu de la boîte à livres qui commençait à se développer à ce moment-là. On a fait des assises en terre et en paille sur la place du village pour créer des endroits où les gens pouvaient se retrouver. Donc, c'était pas grand-chose, mais c'était entre guillemets un peu le prétexte pour tout le débat qu'il y avait autour. Et de là, en fait, on a profité beaucoup plus pour parler de nos cultures, de notre rapport à la citoyenneté en France et au Sénégal. C'était hyper passionnant. Et tout ça, ponctué d'initiations de danse, de musique et de fêtes, parce qu'on était vraiment aussi... on était hébergés dans une auberge, mais on passait ponctuellement, chacun d'entre nous, on allait dans les familles et on n'était plus avec le groupe des Français. Et ça, c'était hyper cool aussi. Donc moi, j'ai appris à faire de la pâtisserie avec une des mamas du village. On était vraiment tous ensemble. Et puis, il y avait certains qui ont été à un mariage, d'autres à un baptême. On a tous goûté le vin de cajou à un moment. Enfin, c'était incroyable. Il y a un autre moment qui est très important qui m'a marqué, c'est que ensuite tout le groupe, donc les Français et les Sénégalais qui participaient au projet, on est partis ensemble pendant 3 jours au Cap Skiring et à l'île de Gorée. Et en fait, l'île de Gorée, c'est important dans l'histoire franco-sénégalaise parce que c'était un point de départ pour la traite de l'esclavage. Donc, un moment très très fort, et en fait pendant 2 jours notre guide, ça a été un des jeunes du village qui lui s'était formé, qui était féru d'histoire et qui s'était un peu formé sur, il avait une aura naturelle pour être guide touristique, quoi. Et de faire du tourisme de mémoire, et c'était passionnant de l'écouter, mais on avait tous les larmes aux yeux, quoi. Donc c'était hyper fort. C'est toujours un ami d'ailleurs, Wally, et aujourd'hui il travaille en France dans le tourisme, et il est venu faire une partie de ses études ici et il travaille à Toulouse. Enfin, je trouve ça génial parce que c'est ce projet-là, en fait, il a ouvert plein de perspectives à pas mal de jeunes. Bon, beaucoup les hommes, malheureusement, plus que les jeunes femmes avec qui on avait fait le projet. Mais voilà, donc c'était un moment super fort. Et l'été d'après, nous, les Français, on a aussi reçu les Sénégalais qui sont venus 3 semaines en France. On a fait aussi du tourisme, mais autour de ce qu'on connaît plus, c'est-à-dire la campagne, la production laitière, les stations balnéaires, les hauts lieux de fêtes populaires, les guinguettes, etc. Donc très différent, mais c'était aussi hyper intéressant de faire ces parallèles-là. Donc c'était un projet hyper fort, hyper marquant et qui a une continuité parce que, comme je disais, il y a eu ces échanges-là qui ont perduré. L'association, elle est toujours un support aujourd'hui dans le jumelage entre les villes et un peu moins maintenant, mais sinon il y a toujours des animateurs du service jeunesse de Oussouy qui viennent une fois par an en France faire un parcours découverte dans les écoles sur la culture sénégalaise avec des ateliers de musique, etc. etc. Et puis ces jeunes avec qui on a fait le projet qui ont pu s'arrêter un peu un tremplin dans leurs études après qu'ils ont fait en France ou ailleurs en Europe, soit par rapport au tourisme, soit par rapport à des parcours dans la culture, etc. Donc je trouvais ça formidable et moi-même ça a été une matrice après. Aujourd'hui je travaille toujours dans la culture et c'était pas pour rien, je crois.
1: Incroyable comme récit. C'est peut-être, enfin, comme tu disais, c'est on n'est pas là pour consommer ou donner des leçons. Quand il y a une question d'échange, déjà,
0: c'est ça. Ça change complètement la physionomie du voyage. Moi, ça m'a complètement perturbé ma vision des relations internationales entre l'Europe occidentale et puis une partie de l'Afrique subsaharienne, où tu dis souvent ça reste dans l'aide d'urgence, ouais. Le médical, le soin, etc. Mais en fait, c'est hyper important d'établir aussi des projets qui remettent un peu tout le monde ensemble dans le partage, quoi, et la convivialité. C'était ça. Donc je remercie encore les personnes qui avaient porté ce projet-là je suis hyper heureuse de l'avoir vécu, de l'avoir fait vivre aussi. Et j'ai toujours contact avec certains de nos amis sénégalais, sénégalaises, donc je pense très souvent à eux et à elles et je suis contente d'en avoir parlé ce soir.
1: On les salue, tu leur enverras l'émission en podcast.
0: Carrément.
1: Comme ça ils sauront que tu les as pas oubliés, tu ne les as pas oubliés, oui c'est ça la phrase. encore un récit, encore un beau récit, merci beaucoup Lise. Alors je vous propose pour les 8 minutes qui nous restent de parler culture, et cette fois-ci, ça va être les conseils culture de Sandrine qui va nous proposer une lecture pour les vacances.
2: Et nous allons passer du côté de Sandrine qui, elle, nous fait un petit conseil lecture pour cet été.
3: Comme toi Marion, le côté sport c'est très bien, mais je ne suis pas une très grande sportive et pour moi vacances ça rime aussi avec transat et potentiellement petit bouquin, je vous en conseille un. Le titre, Tant que le café est encore chaud. L'auteur. Beaucoup moins facile à prononcer.

0: je tente l'aventure, faites-en ce que vous pourrez. Toshikazu Kawaguchi, c'est chez Poche, c'est à peine 8 euros. Et le petit speech pour vous donner envie de tourner les premières pages, une petite ruelle à Tokyo, un petit café. Et dans ce petit café, il y a plein de légendes, il y a plein de non-dits, on raconte des trucs. Et on raconte surtout que quand on déguste un café dans ce petit café, on peut retourner ou dans le passé. Alléchant, non ? Ça vous donne envie ? Ouais. Moi, j'ai adoré. C'est un petit voyage, par contre, qui a des règles bien précises. On ne peut pas changer ce qui se passe dans le présent, même dans ce voyage dans le passé. Et le voyage ne peut durer que le temps du café. Votre café, le temps du voyage, il doit encore être chaud quand vous revenez. S'il n'est plus chaud, que se passera-t-il ? Suspense. Et dans ce petit récit, vous allez suivre l'aventure de quatre femmes et comprendre finalement que le présent, eh ben, il est peut-être un peu plus important que le passé et tous les regrets qu'on peut avoir. Bonne lecture, bon transat.
1: Et je vous propose de prendre la balle au rebond. Autour de la table, Alain, Lise, Marion, Floriane, pour nous donner vos recommandations culturelles pour cet été, ces vacances. Alors, qui veut commencer ? Lise, Floriane, allez Floriane,
2: oui,
1: c'est parti.
2: Ce sera très court. Pour cet été, cessons de distinguer nature et culture, enlevons plutôt nos chaussures. Sur la sable de nos plages, l'herbe de nos campagnes et même le bitume de nos cités, pensons surtout à respirer et sentir les vibrations du monde sous nos pieds.
1: Waouh ! Elle nous a dit « j'ai rien préparé aujourd'hui », mais quelle belle plume, quelle belle plume. Et allez, je passe à Alain.
3: Bah moi, je vous recommande deux expos. Il y en a une qui se passe à l'hôtel de ville de Caen, sur Joséphine Baker. Et la deuxième, c'est à l'église Saint-Nicolas, où il y a une exposition du 21 juin, donc c'est commencé jusqu'au 22 septembre. Et c'est des œuvres de Sean Scully, un des plus grands artistes mondiaux actuels. Des œuvres monumentales, il y en a même une dans le cimetière juste à côté, et donc je conseille d'aller voir ça. Ça va être beau.
1: Et bah, c'est noté sur l'agenda. Lise, est-ce que tu as un petit conseil à nous donner ?
4: Oui, moi j'aurais deux recommandations pour cet été. La première, c'est le festival Choupé dans la noirceur, qui est le week-end du 14 juillet. Donc en plus, il y a un jour férié dedans, donc c'est chouette. C'est un peu plus loin de Caen, c'est dans la Manche, à Montmartin-sur-Mer. Le contexte est génial, c'est qu'on est en bord de mer et l'après-midi, c'est gratuit. C'est un village éco-citoyen autour de beaucoup d'initiatives locales pour le développement durable. C'est vraiment super. Et le soir, il y a de la musique, c'est payant pour rémunérer les artistes, mais c'est vraiment un très bon moment. Et en plus, on est les pieds dans l'eau. Et ça m'amène à ma deuxième recommandation qui est, on a quand même la chance d'avoir la mer tout près de chez nous. Avec le bus ou en covoiturant, on peut y aller. C'est toujours un plaisir d'avoir le sable sous nos pieds.
1: Effectivement. Alors Lise, j'en profite pour aussi parler de moi, mes petits festivals que je vous propose. Alors Chauffer dans la noirceur, dans la même, à peu près la même veine à Saint-Denis-de-Gastine, il y a les Foins de la rue. Alors j'ai absolument pas la date sous les yeux, mais c'est vraiment pour l'avoir fait, c'est un super festival. Et évidemment, le 19 et 20 juillet, Arsonic à Briouze. Voilà cette petite bourgade ornaise qui
4: que
1: accueille...
4: Que tous les auditeurs et auditrices du Medef doivent connaître désormais.
1: Mais bien sûr, bien sûr. Donc cette ville qui organise depuis quand même 1996 ce festival, là c'est la 27e édition, il y a de super têtes d'affiches. Si vous voulez en savoir plus, il y a une émission lundi sur Station B à 17h dans l'émission L'Inopiné, où on a invité Xavier Carjusa, le coordinateur du festival. Et puis bah, cette fois-ci, je peux proposer à Marion, est-ce que toi t'as une petite recommandation ? Alors elle ouvre les yeux, mais qu'est-ce qu'elle est en train de me faire ? Est-ce que t'as une recommandation culturelle toi pour cet été ?
5: Ben moi je rejoins assez Lise, un beau coucher de soleil sur la plage, voilà, il y a rien de plus simple et il y a rien de plus chouette.
1: Exactement, et ben on se retrouvera tous à la plage alors. Et ben je vais faire ma petite conclusion, ça va, on est à peu près dans les temps. Donc on arrive au terme de cette émission, c'est le moment pour moi de remercier dans un premier temps l'équipe. Alors je vais citer toutes les personnes qui ont contribué au moins une fois dans une émission depuis le début de l'année. Donc Alain, Oxane, David, Marion, Tao, Nathan, Lise, Rémi, Raphaël, Lafkienne, Floriane, Maxence et Karine. J'espère que j'ai vraiment oublié personne. Cette super bande de bénévoles qui se réunit et échange au moins une fois par semaine pour trouver des sujets, des invités, travailler des interviews, des chroniques, préparer des habillages sonores, mettre en ligne les podcasts, bref, tout un tas de choses. Alors il y a quelques années, nous étions des amateuristes infirmes pour aujourd'hui devenir des amateurismes confirmé. Bravo et merci à tous pour votre investissement sans faille d'octobre à juin. Merci également à tous nos invités que je ne vais pas pouvoir citer car je les ai comptés. J'en ai dénombré pas moins de 47. Oui, c'est quand même énorme.
0: C'est beau.
1: Et c'est aussi grâce à leur disponibilité que l'on peut construire nos émissions. Donc un grand merci à eux, à elles. Merci également à Station B, à Radio Pulse qui diffuse nos émissions depuis maintenant presque 4 ans. Chers auditeurs, c'est le moment de vous dire au revoir. On se croisera, je l'espère, le 30 juin et le 7 juillet pour aller voter. Et si vous ne savez pas quoi faire de vos vacances, je vous invite à écouter nos 66 émissions d'une heure disponibles en podcast sur l'audioblog Arte, Spotify, Deezer, Apple Podcast. Toute l'équipe se joint à moi pour vous fêter un bel été. À très bientôt. Et là, on s'écoute Alas, le titre Forest Dance. C'est un artiste de la Ferté-Massé qui on retrouvera à Chauffer la Noirceur et aussi à Arsenic. Tu voulais dire un truc, Floriane?
2: Ah oui, merci à toi, Thomas, quand même.
4: Merci, Thomas.
1: Et bien, au plaisir. Bel été à tous et à toutes.

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1: Bonjour à toutes et à tous, vous êtes bien en direct du Festival des Papillons de Nuit. Aujourd'hui, on a une belle équipe, alors attention, on est en plein cœur du festival, je suis avec une très belle équipe, l'équipe du Media Lab. On peut faire peut-être un petit tour de table avant de commencer. J'ai à ma gauche Simon, comment vas-tu?
2: Ça va super, là c'est bon m'entendre.
1: Là si j'aime ton micro, c'est super.
2: C'est super. Thomas, comment tu vas après cette première journée de festival le vendredi?
3: Formidablement bien, je suis réconcilié avec PLK, donc tout va bien.
2: Ah, il y avait un petit front entre vous avant.
3: Ah ouais, clairement j'étais un peu déçu de sa dernière prestation et là je suis très content.
2: Ouais.
3: Et autour de la table, on a d'autres micros. On a Louise, Agathe, Juliana, Chloé. Vous, comment vous allez? Quel souvenir vous gardez de cette soirée d'hier soir?
4: C'était super, mais un couché un peu tard.
2: Toujours comme ça.
5: Avec Louise, on a vraiment trop aimé Vald et Vladimir.
1: Comme toute bonne émission radio qui se respecte, je vous propose d'écouter un flash info. Là, ça va être un flash info très, très, très local. Alors, on commence ce flash info par parler religion. Alors, religion, Pascal, prêtre de Coutances, mais aussi bénévole restauration ou papillon de nuit, vous invite à une messe qui est prévue ce dimanche à 10h. Ne vous inquiétez pas, ça ne devrait pas empiéter sur la programmation du festival qui reprend à 11h30. Je parle bien de dimanche.
6: Flash info, agenda, auditeurs, auditrices à vos agendas. Saint-Laurent-de-Cuve regorge d'événements et d'activités, donc prenez note. Le premier week-end d'août, le comité des fêtes de Saint-Laurent-de-Cuve organise une soirée moule frites avec feu d'artifice, soirée dansante. Venez nombreux et nombreuses.
1: Pardon, oui, il y a autre chose.
6: Non, mais si les gens avaient l'idée de se projeter aussi, fin novembre, notez Saint-Laurent-de-Cuve, puisque pour le repas avec les Baladins du Mont, qui est une association musicale du territoire, repas fin novembre, Saint-Laurent-de-Cuve, on note.
1: On note, évidemment, on reviendra fin novembre. Alors, rubrique nécrologie, l'odeur nauséabonde qui empeste le site du festival n'est pas due à l'haleine de nos chers festivaliers et festivalières. Nous avons effectivement retrouvé ce matin un blaireau mort dans la poubelle. Et alors, au vu des températures prévues aujourd'hui, il devrait se décomposer dans la joie et la bonne humeur.
6: Fait divers, réveil difficile pour certains festivaliers qui, dès 8h du matin, ont dû accueillir dans leur tente les gentils chiens de la gendarmerie et leur flair infaillible pour détecter les substances illicites. Plusieurs amendes ont été distribuées, on pense à eux.
1: Allez, soutien. Free fumeur.
6: Free drogue.
1: Commerce logo, Sandrine vous accueille toute la journée au bar du village. Vous pouvez y faire vos retraits, mais aussi profiter du dépôt de pain et même du dépôt de charcuterie, Le Forger.
6: Printemps fleuri, toujours Saint-Laurent-de-Cuve, concernant le fleurissement du bourg. Et je sais que vous avez hâte de le savoir. Nous avons la confirmation que l'employé communal attend la fin du festival pour planter sa commune. Et c'est plutôt bien vu de sa part.
1: Et alors, pour conclure ce flash info, on remercie Nelly, adjointe au maire, qui nous a permis de récolter un maximum d'infos pour ce flash info ultra local. Alors, je vous propose d'ailleurs de l'écouter. Elle nous parle un petit peu de l'origine du festival des Papillons de Nuit.
7: Donc, ça part de plusieurs associations qui se sont regroupées. Donc, monsieur Patrice Hamelin, qui est toujours le président actuellement, était aussi lui de base. Et ça a commencé par un festival, un concert sur la place du village, ici même, de mémoire, 2000 spectateurs, et d'année en année, ça s'est agrandi, et puis, comme on dit, la mayonnaise a pris. Je pense que c'était dû à un cercle de copains, et qui ont bien divagué autour d'eux, qui a fait venir dès le début 2000 personnes, et l'ambiance a été telle qu'ils ont souhaité réitérer l'année d'après. Ce qui est génial dans ce festival, c'est que tous les ans, on fait appel à des écoles, et donc entre autres, cette année, c'est le centre aéré de Cuve, Saint-Poix et Percy, donc des communes qui touchent la commune de Saint-Laurent-de-Cuve, et donc c'est eux qui vont se produire avec des enfants, avec le groupe Les Frères Casquettes, et ça sera dimanche de 12h30 à 13h30, et je suis d'autant plus fière que j'ai mes deux petites filles qui chantent.
1: Et on remercie du coup Nelly, adjointe à la mairie. Alors ce matin, on a eu aussi des courageux, même plutôt des courageuses au sein de l'équipe du Media Lab. C'est Chloé et Juliana qui se sont réveillées très tôt. Alors est-ce que vous pouvez m'expliquer pourquoi, les filles ?
6: Avec Chloé, on n'a jamais eu l'occasion de voir comment vivait un camping à 7h du mat. Clairement, moi, c'est soit je dormais, soit j'étais pas là. Du coup, là, on s'est un peu motivé à se dire « Ok, ça ressemble à quoi le camping des papillons de nuit à 7h du matin ?» Ça piquait un peu parce que nous-mêmes, hein, on n'a pas beaucoup d'heures de sommeil à notre actif, mais pour le coup c'était assez drôle, hein. Et j'ai trouvé les gens plutôt bienveillants.
8: Oui, effectivement, l'ambiance était vraiment chouette ce matin, une ambiance beaucoup plus douce, beaucoup plus les yeux collés, mais très sympathique aussi.
1: Ok, alors je...
6: On va les écouter et on va commencer par les sofs, parce qu'il y a ceux qui bossent en fait.
9: Oui, bien sûr, on se couche pas nous, donc c'est plus facile. Non, ça a été, on dort un petit peu quand même, mais bon, c'est pas évident que les 5 premières minutes ça pique un peu, mais une fois qu'on y est, ça va.
10: Parce que rappelez-nous, vous faites quoi ?
9: On fait des pasta box au camping pour les gens qui ont un petit peu faim vers 4 ou 5 heures du matin et toute la journée. Et on essaye un peu de leur remettre les idées en place.
10: Et ça marche ?
9: Oui, ça marche très bien. Cette année, on a la météo avec nous, déjà c'est plus facile, forcément, c'est toujours un petit peu plus facile dans ces cas-là, ouais.
11: Vous vous levez ou est-ce que vous allez vous coucher ?
12: Non. Là aujourd'hui, on se lève pour venir travailler.
10: Vous faites quoi
12: Les petits déj.
10: C'est vrai ?
12: Oui.
10: Qu'est-ce que vous allez faire ? Énormément d'heureux.
12: Oui, je pense. Comme souvent. Comme souvent.
10: C'est-à-dire que vous passez dans le camping avec les petits déj ?
12: Oui, oui, il y a une petite charrette qui va, deux charrettes qui vont monter partout et qui apportent des croissants, du pain, du café, thé, du chocolat, du café, jus d'orange.
8: Ce matin, il y avait des fous qui ont décidé de dormir et de se réveiller à la même heure que nous, et on les a croisés sur notre chemin.
13: Là, je viens chercher un petit café. Petit café croissant.
10: Donc là, tu te réveilles ?
13: Ouais, là, je me réveille.
10: T'as dormi combien d'heures ?
13: J'ai dormi 2 heures.
6: C'est comment le réveil ?
13: C'est de la merde. Ma vie, c'est de la merde. Tous les matins, si ma vie, c'était juste des réveils à répétition, je pense que je serais plus là. Vraiment, j'aime pas le matin, j'aime pas me réveiller. Voilà. J'ai envie de dire des gros mots. On est comment au niveau timing, là ? On est en retard ? On est en avance ou... Donc je pars dormir, là. Donc tu veux dire que là, tu peux me laisser tranquille ? Super.
6: Bonjour, monsieur. Est-ce que vous vous levez ou vous couchez ?
14: Non, moi, je me lève. Aux aurores. Et je vais chercher les croissants à la boulangerie.
6: Pain au chocolat, moi.
14: D'accord, je prends note.
10: Super. Au revoir.
14: Bon courage.
6: Bon, allez. La question c'est, est-ce que tu viens de te lever ou est-ce que tu vas te coucher ?
14: Non, je viens de me lever. Pas beaucoup, quand même. J'ai eu 2 heures de sommeil, mais ça va, c'est agréable. J'aime bien. Ouais. Ben, je me lève aussitôt, comme ça je peux après me mettre propre, aller courir un peu. Et tout va bien après. Ouais, je vais aller courir, ouais.
10: Ok.
14: Voilà. Ouais, mais yes life, hein.
6: Tu te couches ou tu te lèves ?
15: Je me réveille.
6: Ouais. Et ça va ?
15: Je suis pissée.
6: Vous êtes plutôt sur un réveil ou vous allez vous coucher ?
16: On est sur un réveil.
10: Et alors, c'est comment ?
16: C'est dur.
10: C'est
16: vrai ? Ouais.
10: Tu t'es couché il y a longtemps ?
16: Non. Et puis, on n'a pas beaucoup dormi.
10: Très bien.
16: Voilà.
10: Pas trop chaud dans la tente ?
16: Non, il fait bon là. C'est agréable encore.
10: Bah, réveillez-vous bien.
16: Merci.
6: Oui. Ça a été le réveil, les gars ?
17: On n'a pas encore dormi.
18: Si. Oui, non, oui. Oui, on n'a pas encore dormi. On a un mauvais jet.
17: C'était vraiment une soirée incroyable. Vraiment, genre. C'est vrai ou pas, Paulo ?
18: Ah bah si.
17: PLK. Après, ouais. Je me rappelle plus du son qu'il y a eu après, avant Vladimir Cauchemar, Manique. Enfin, c'était l'électro incroyable. Après, on est arrivé au Shogun. On a fait la night. Après, bah, on a retrouvé le petit Polo de la lande, là. Puis, bah, du coup, on est ici, là, l'apéro. Et je voulais me coucher, et en fait, c'est impossible d'aller se coucher.
6: Donc, pas de sieste, rien ?
17: Non, parce qu'après, il y a la course. Et
18: oui.
17: J'ai un titre. Hein. J'ai un titre à gagner. Ça fait 3 ans que je finis premier à la course, là. Je vais pas me laisser faire.
6: Ton prénom ?
17: Thomas.
6: Thomas, super. Nous, on est derrière toi pour la course, vraiment. Ouais. Et ouais, on espère que tu vas encore décrocher le titre une 4e fois.
17: Et je serai encore déguisé en bleu. En mode années 80 sportif.
6: Est-ce que vous vous réveillez là ou est-ce que vous allez vous coucher ?
13: Bah, on n'a pas encore dormi. On peut pas se réveiller.
10: Tu vas pas te coucher ?
13: Bah non. Parce qu'il fait jour.
10: Parce qu'il fait jour ?
13: Bah, s'il fait jour, on va pas se coucher.
10: Et du coup, là, tu ranges.
13: Parce que tu vas pas te réveiller quand il va faire nuit. Non, tu vas être obligé de te réveiller quand il va faire jour. Le programme, c'est décuver en buvant.
10: Oh,
13: c'est pas facile. C'est pas facile. Mais on peut y arriver.
19: C'est les papillons de nuit.
13: On peut y arriver. 24, ouais. C'est des papillons. Nous, en vrai, on est des petits papillons. Hein.
19: Hey, pour une fois qu'il fait beau,
13: nous, on est éphémère 3 jours. On est éphémère 3 jours.
11: Donc Mathieu, nous sommes le matin. Et alors, qu'est-ce qui t'arrive ce matin?
20: Une grosse galère ce matin. Je recherche un chauffeur qui n'a pas bu pour pouvoir déplacer ma voiture du parking 3 au parking A des camping-cars.
11: Est-ce que vous levez ou vous allez vous coucher là?
21: Non. Bah, aucun des deux.
22: On s'allonge.
21: On va poursuivre en fait notre deuxième journée, mais censé être couché.
16: Ah, ok.
23: On s'est encore pas dormi.
16: Pas dormi?
23: Non, pas dormi.
11: C'est pas prévu de dormir ici?
23: Non plus, non. Non, pas dormi. Vraiment pas dormi.
22: Peut-être demain. Pas besoin de dormir. Bon.
21: Tu vois là.
22: De toute façon, l'important c'est le principal. Hein.
21: Attends, vous écoute, madame.
11: Vous allez vous coucher ou vous vous levez là?
22: On s'est pas couché et on s'est toujours pas levé. Oui, là on va tenir, on va essayer de faire un maximum.
11: Chanteur du matin?
22: Oui, chanteur du matin. Je t'ai fait la chanson entière? Ma bouche est pleine de dents et c'est pas une honte. Mon cartable ispac est plein de cahiers et c'est pas une honte. Mon paquet de tic-tac est plein de tic-tac et c'est pas une honte. Ma vessie est pleine de pipi et c'est pas une honte. Mon cul est plein de caca et c'est pas une honte. Ouais!
19: Bonne année! Bonne année! Bonne année! Écrit tout seul, sans chat GPT, ni rien.
1: Quelle ambiance pour un matin. Et je crois qu'il y a d'autres en fait témoignages.
10: Ouais, mais là je crois qu'on a un nouvel hymne des papillons de nuit, hein, je sais pas. Et c'est pas une honte.
11: Plein de bonnes énergies sur ce camping dès le matin. Et on vous laisse avec le mot de la fin par une festivalière adorable qu'on a croisée.
24: Bah écoutez, moi je vous souhaite un bon festival à tout le monde. Une bonne journée. Et soyez vigilants, faites attention à vous et bon festival. Bisous.
1: Eh bien, merci beaucoup les filles et un grand bravo à vous. C'était c'était hyper intéressant et déjà belle performance d'avoir eu un réveil matinal qui péquait. D'ailleurs, on a quelqu'un qui nous rejoint en plateau là. C'est Mathieu qu'on a croisé à 7h du matin. Pareil, petite nuit mais toujours le sourire aux lèvres. Oh, tu voulais rajouter quelque chose, Juliana?
10: Non, j'avais très envie de savoir si Mathieu, qu'on a entendu là tout à l'heure, avait finalement trouvé un conducteur pour déplacer sa voiture.
20: Non, j'ai pas encore trouvé de conducteur, j'en recherche un, si vous voulez m'aider, passer à la radio matinale.
1: Et ben, c'est pour partir à quelle heure, Mathieu?
10: C'est pour déplacer son camion avec au parking de ses potes, en fait.
1: Ah.
10: Mais Mathieu a trop bu pour conduire.
1: Alors Mathieu, je peux te dire que tout à l'heure, nous, de 14h à 15h, on a une scène ouverte. Et c'est l'occasion aussi de passer un message aux festivaliers et festivalières. Donc si tu veux revenir à 14h pour trouver une solution, si d'ici là tu n'en as pas trouvé, n'hésite pas.
20: Je vais repasser.
1: Eh ben, on te souhaite bon courage là-dedans, dans ces recherches. Alors, je vous propose, dès maintenant, si je dis pas de bêtises, on va s'écouter une interview de Quentin Fernand qui jouait hier sur la scène, qui jouait sur la scène du festival Erebia. Merci Simon. Et puis bah voilà. C'était le deuxième concert de la journée. Et alors, est-ce qu'il est prêt, le son? Eh bien, j'en suis pas sûr du tout. Visiblement, non. Je te laisse meubler, tiens, Simon.
2: Alors, Quentin Fernand, de ce qui paraît, il fait de l'excellente musique, évidemment. Mais vous qui l'avez rencontré, vous m'avez aussi parlé de sa beauté. Est-ce qu'au-delà de son physique, c'est une personne qui a des émotions, qui est gentille? Dites-moi un petit... Ah, essayez de nous le décrire pour qu'on s'en rende compte.
10: Hein, il a l'air assez parfait ce gars, il est un peu complet, mais au-delà de son physique, en fait je lui ai pas parlé.
2: Du coup
10: je lui ai pas parlé.
2: Du coup je peux parler que de son physique.
10: Voilà, c'est ça.
4: On lui a parlé un peu. Très cool.
2: Très cool.
4: Très sympa.
2: Est-ce que tu l'as vu en concert après?
4: Bah justement ouais, avec Agathe on a été le voir avant justement l'interview. C'était super.
2: Mais c'est quand même toujours assez difficile pour ces artistes-là de débuter dans un festival. Parce que tous les festivaliers sont pas encore arrivés, ils s'installent au camping et tout.
4: Vendredi, les gens travaillaient aussi, donc...
2: Bah ouais, les gens travaillaient, donc t'ouvres le festival, il n'y a pas grand monde devant la scène. Est-ce qu'il y avait un peu de monde quand même devant... C'était Venice et Quentin Fernand.
4: Quentin Fernand, ouais.
2: Quentin Fernand, la vache. Mais... Moi aussi, sa beauté me subjugue, j'en perds mes mots.
4: Mais même s'il n'y avait pas tant de monde que ça, il a su garder son énergie et il s'est même blessé à l'épaule tellement il a tout donné avec son guitariste.
2: Mais non, il s'est blessé à l'épaule?
0: Ouais.
2: T'as vu le mouvement où il se blesse ?
0: Non, on l'a vu que la blessure. Il s'est pris la guitare dans le dos et ouverture, obligé d'aller aux urgences se faire recoudre.
2: Mais arrête, c'est vrai ?
0: Si. Mais il va pas y aller parce qu'il est trop fort. C'est un petit thug life. Et en plus, il sortait d'une nuit blanche, il n'avait pas dormi de la nuit. D'avant.
2: Mais tu vois, ça, c'est ça la vraie vie d'artiste en fait. C'est des mecs, c'est un côté punk en fait.
0: Bah, il en parle dans l'interview, il parle de ça quoi.
2: Il a pas peur, il a peur de rien.
0: Et ça se voyait pas du tout qu'il avait pas dormi de la nuit quoi.
2: Ouais. Après, il a une belle peau, hein, forcément, c'est ça, ça c'est sa petite chance.
0: Il doit avoir une bonne skincare. Il nous disait justement qu'il mangeait.
2: Il parlait de sa skincare.
0: Ce qu'il mangeait ce matin, il mangeait du yaourt.
2: C'est vrai.
0: Oui. Après, j'ai plus la suite. Ouais. Fruits, bananes.
2: Mais en fait, vous avez parlé une demi-heure avec lui.
0: Non, mais il parle vite. Donc, on a eu plein d'infos en peu de temps.
2: Il est vite. Est-ce que, avant d'écouter l'interview, vous pourriez un peu nous teaser, c'est quoi son style de musique ?
0: Style de musique. C'est de la pop française mélangée avec un peu de punk rock, je dirais. Et ses paroles sont assez drôles, mais derrière, il cache plutôt des beaux messages malgré tout, et c'est ça qu'on aime.
2: Franchement, t'as super bien décrit cet artiste, mais je pense qu'il le décrira mieux lui-même. Donc on s'écoute l'interview de Contant Fernand.
3: Il y a 10 ans, tu étais membre du groupe The Goatees. Punk rock, on peut dire ça comme ça ?
5: Complètement, ouais.
3: Et alors, aujourd'hui, tu te rapproches plutôt de la chanson française pop-punk. Est-ce que tu confirmes ça aussi ?
5: Je confirme ça aussi, mais tu sais, pour les gens de Paris, ça reste du punk. Hein.
3: Du coup, c'était il y a 10 ans quand même, quasiment, The Goatees, enfin, en tout cas les débuts, même un peu plus de 10 ans. Qu'est-ce qui a fait que t'ailles chercher ce changement de sonorité ?
5: Eh bah, ben, ce changement, en fait, moi, on a arrêté avec les gars, donc les Goatees, Félix et Martin. Et moi, en fait, après, j'ai voulu arrêter même la musique parce que j'en avais marre. Voilà, mais on m'a rappelé pour prendre la place de bassiste dans un groupe qui s'appelle Requin Chagrin à Paris. Et grâce à ça, en fait, j'ai fait une tournée avec eux, j'ai rencontré plein de gens. Et il y a plein de gens qui m'ont dit, Joseph, ça serait bien que tu remontes un truc parce que t'es super. Et tes chansons que je faisais au piano-voix chez moi tout seul, ça serait bien que t'en fasses quelque chose. J'ai été voir David Enfrein, qui est sous la cagoule. Son prénom de scène, c'est Grenouille. Et en fait, moi, je voulais enregistrer que des piano-voix, vraiment. Comme ça, tu sais, t'as des gigs, tu joues à 19h, et après, t'es tranquille, tu peux rentrer chez toi. Et en fait, on a composé directement Voleur, donc on va dire notre tube. Et là, je me suis rendu compte que, bon, bah, ça allait pas du tout être de la chanson française pure et dure, comme on peut dire, mais que ça allait être quand même très punk, rock et aussi électro, parce qu'on est en 2026 et que bah, on a les machines qui font qu'on peut aussi maintenant, tu vois.
3: Et je voulais parler un peu du mouvement punk. Alors, il est de par nature, il est un peu indéfinissable, ou en tout cas chacun s'approprie sa propre définition. Toi, comment est-ce que tu définirais le punk ? C'est quoi ta vision du punk ?
5: Bah, là, par exemple, il y a la police, et si je vais les voir et que je monte ma teub... L'assiette. Non, je rigole. La définition, j'ai pas vraiment de définition en fait, c'est surtout des images que les gens ont besoin de mettre, en fait, des étiquettes, je pense, pour rassurer les gens, parce que les gens ont besoin d'appartenir à un groupe et ça leur fait très peur s'ils ne sont pas dans un groupe. Donc peut-être que c'est ça, être punk.
3: Après, ces questions mi-sérieuses, on va dire, plus des questions un peu what the fuck pour corroborer avec l'esprit punk. Okay. Alors sur le titre, dans 10 ans, tu dis que tu as un WhatsApp de prout. Oui. Est-ce que c'est vrai ? Si oui, est-ce que tu peux me le prouver, s'il te plaît ?
5: J'ai complètement un WhatsApp de prout. Il s'appelle Prout Me in the Sky. Voilà, regarde, c'est ici. Là, c'est Joris. Attends, je peux te faire écouter.
3: On peut un audio, ouais.
5: Voilà, et en fait, il y en a plein, mais on fait des réunions parce que là, on est combien sur le WhatsApp ? Il y a moi, David, Axel et Mathieu. On n'est que 4. Et en fait, il y a plein de copains qui veulent rentrer dans ce groupe-là. Mais on fait des réunions en visio et tout, on se met jamais d'accord. Donc voilà, parce que c'est compliqué, quoi.
3: Ça a l'air d'être un cercle hyper fermé, quand même.
5: C'est assez fermé. Ouais. C'est assez fermé parce qu'après, il y a des gens, ils vont envoyer tout et n'importe quoi. Et nous, on est vraiment sur des P de base. Tu vois, l'autre fois, j'ai envoyé une photo. Ils m'ont dit non, il n'y a pas de ça. C'est juste des P. C'est drôle.
3: Alors, petit vrai faux. Maintenant, je te dis, c'est très décousu. Vas-y. L'étymologie du prénom Fernand signifie « restons en paix ». Alors, pourquoi c'est l'idée de renoncer à se battre. Je m'explique. Non, je ne battrai pas le fer. Fer, non, je ne battrai pas le fer. Est-ce que tu penses que cette étymologie est vraie ou fausse ?
7: Je pense qu'elle est fausse.
3: Qu'est-ce qui te fait dire ça ?
7: Bah parce qu'il faut se battre dans la vie. Faut battre le fer pour se battre pour les choses qui sont pas du tout ok.
3: Tu vois. Battre le frère quand il est faux.
7: Voilà. Oh putain, moi franchement je peux pas te suivre comme ça.
3: Tu nous expliques pourquoi faire content Fernand ?
7: Ouais, carrément. Bah en fait Fernand c'est juste mon deuxième prénom. Mon père voulait m'appeler Fernand. Parce que ils avaient un facteur à l'époque quand j'étais encore dans le genou de mon papa qui s'appelait Fernand, qui était alcoolique et qui venait boire du café Calva à la maison, enfin à Caen, rue de Bayeux. Et il s'appelait Fernand et il est mort, donc mon père voulait à tout prix m'appeler Fernand. Et ma mère m'a dit en vrai c'est pas cool de mettre une image sur notre enfant d'un mec alcoolique avec les cheveux gras et tout. Donc ils ont pris Joseph, ça c'est mon vrai prénom. Et donc moi j'ai toujours voulu, je me suis dit si je montais un projet que j'allais m'appeler Fernand. Et quand j'ai fait la première session avec David, il m'a dit tu t'appelles comment ? J'ai dit bah Fernand, il m'a dit ouais c'est chiant, les gens tu vois ils mettent tout le temps leur prénom et tout. Et il m'a dit vas-y je vais mettre content parce que t'es content toi comme gars tout le temps, ça me fait plaisir de travailler avec toi. Parce que t'es tout le temps second degré et moi je suis un peu premier degré, voilà. Donc on s'est dit bah content Fernand.
3: Ça marche, franchement le nom marche carrément. Et c'est marrant que tu parles de ton père, parce que alors, toujours sur vrai faux, le père de Michel Sardou s'appelle Fernand. Merde.
1: Bah moi je vous propose justement d'écouter le titre dont on a parlé tout à l'heure, un peu le tube de Content Fernand, c'est le titre Voleur.

0: Et c'était le titre Content Fernand, le titre Voleur de Content Fernand. Voilà. Et alors, comme toute bonne émission qui se respecte, eh bien, je vous propose forcément la météo du jour.
1: Oui. Bonjour mes petites campereuses, ici le vilain grincheux qui s'est réveillé en tempête émotionnelle ce matin. Mais une éclaircie a pointé le bout de son nez vers 8h45. L'anticyclone Chloé a joué son rôle pour chasser ces vilains nuages. Et désormais, le soleil remplit mon cœur. Maintenant, il fait beau, tout comme ici à Saint-Laurent-de-Cuve, où il fera plus chaud qu'à Marseille, mais moins chaud que sous le bob de Charles-Henri dès 18h hier soir. Et oui, déjà hier, l'œil droit de notre copain Charlot était déjà à 4 degrés selon la police, mais à 30 selon les manifestants. Je vous propose de prendre la température émotionnelle de nos chroniqueuristes ici présents. Alors, il fait beau chez vous ?
2: Oh, il fait super beau, Juca.
3: Un tourbillon de chaleur.
1: Oh, super. Et toi, Thomas, ta température émotionnelle
0: Là, actuellement, là ouais. Oh putain, on est sur un bon 40 degrés, là.
1: Ah,
0: vraiment.
1: Super. C'est une bonne chose ou une mauvaise chose?
0: Je sais pas. À vous de le voir à la suite de cette journée.
1: Ok. Et toi, Simon?
4: Moi, c'est canicule tous les jours. Hein.
1: Canicule.
4: J'ai le sang chaud, hein, tu
1: T'es
4: le sais.
1: T'es caliente, toi. Ouais, je le
4: caliente.
1: Savais.
4: Caliente. Oh, on réglera ça après l'émission.
1: Super. Je suis ravi de l'apprendre. Faisons en sorte qu'il rayonne cette même énergie tout au long du week-end. Si vous n'avez toujours pas rigolé pendant cette météo, c'est que votre dépression est tenace. Le Media Lab vous incite à venir faire rayonner votre cœur à 14h ici même au Shogun pour créer une vague de chaleur accompagnée d'une légère brise de fun. Festivaliers et festivalières, pensez à vous hydrater car aujourd'hui la pluie ne sera pas de la partie. Et au vu des témoignages recueillis par mes chers collègues, le typhon Binouze a soufflé fort sur les tentes hier. Il ne me reste plus qu'à vous souhaiter de passer une belle journée et surtout à nos amis Didier dont c'est la fête aujourd'hui. Donc tous ensemble, on peut souhaiter une bonne fête, Didier.
0: Petite pensée à Didier Drogba et les autres. Et alors, aujourd'hui, on est ici quand même grâce à un petit collectif. Ça serait bien qu'on leur rende hommage. Donc d'ailleurs, on va les inviter tout de suite.
5: Chères sœurs et frères, bienvenue dans ce lieu sacré pour accueillir l'invité du jour.
0: Nous accueillons Thomas du Shogun. Comment vas-tu, mec ?
6: Ça va.
0: Est-ce que c'est ta vraie voix ou...
6: C'est la voix du matin.
0: C'est la voix du matin, effectivement. Comme celle de Franck Dubosc quand il se réveille après avoir fumé. Je suis le seul à avoir cette ref ou pas ?
6: J'ai pas la ref, mais c'est la voix du matin, quoi.
0: Le fumeur, c'est la voix
6: bon,
0: du matin.
6: Je l'ai, c'est bon.
0: Bon alors, déjà, est-ce que tu peux nous réexpliquer ce que c'est que le Shogun ? Et vous, votre place ici au sein de ce festival Les Papillons de Nuit, puisque on est quand même là actuellement sous un chapiteau qui peut accueillir des centaines de personnes.
6: Bah, c'est tout un artifice. En fait, le Shogun, ça a été créé sur Les Papillons de Nuit il y a maintenant 11 ans. À la base, on était juste des festivaliers qui avaient une enceinte parmi d'autres et qui voulaient faire danser les voisins. Et donc d'année en année, on a évolué, on a monté une scène en bois, puis une plus grande, puis un chapiteau. Et on est devenu officiel il y a 3 ans maintenant, avec Les Papillons de Nuit, parce qu'on faisait des demandes tous les ans. On faisait des demandes tous les ans pour avoir cette officialisation, qui était un peu notre consécration, quoi. Parce que c'est l'amour du festival en premier, c'est pas une contre-soirée, c'était vraiment le but de faire un after, avec pas mal de valeur derrière. Et puis donc maintenant on a un super chapiteau, on a des super prestataires, on est là les 3 jours, on fait des activités l'après-midi, du sport, pas mal de prévention, il y a pas mal d'affichage, je sais pas si vous avez vu sur les poteaux, ça nous tient aussi à cœur. Et on a le créneau de 1h-5h en gros, on fait la fin, le closing, et on fait la fête surtout, c'est pour ça que j'ai pas beaucoup de voix.
0: Donc si je résume, vous êtes quand même arrivé en mode un peu punk pirate pour prendre le camping pendant quelques années. Et là, depuis 3-4 ans, vous êtes validé par le festival, quoi.
6: C'est ça. On était totalement de façon illégale installé parce que, évidemment, tout ce qui est générateur, tout ce qui est grosse enceinte, c'était évidemment interdit. Encore plus les scènes en bois qu'on ramenait à l'époque. Peut-être, je ne sais pas si c'est la sagesse ou autre, mais on a voulu aussi avoir un petit confort du fait de ne pas se dire est-ce qu'on va être viré ou pas cette année. Là, on n'est pas viré, on est accueilli, donc c'est magnifique.
0: Et donc, est-ce que tu peux nous présenter l'endroit dans lequel on est aussi, quand même, parce que c'est pas rien que le festival vous ait mis bien, dans un beau confort.
6: Oui, c'est le mot. Le festival nous a mis très bien. On les remercie pour leur confiance. Donc, on a un chapiteau de 20 mètres de diamètre. Et on a une superbe scène, en fait, avec vraiment de. On travaille avec Night Fusion pour la partie technique et lumière. Donc, c'est du matériel pro. Tout est réglé au millimètre. On a deux techniciens bon, qui font la sieste ce matin. Mais on a vraiment du matériel de pro et ça nous permet d'avoir une superbe qualité pour les festivaliers. Quoi. Et je pense qu'ils ont kiffé hier soir et ils vont encore kiffer demain et dimanche.
0: Et alors, tu parlais de sensibilisation, de valeurs que l'asso défend. Là, bah, est-ce que tu peux développer un petit peu ça? On voit qu'il y a des affiches un petit peu partout.
6: Ouais, en fait, il y a trois créneaux de prévention. Évidemment, le premier créneau, c'est surtout tout ce qui va être agression sexuelle. Il y a un panneau moins de frotteurs, plus de danseurs. On sait que c'est un sujet. Bon, là, faut pas être hypocrite. On sait qu'à partir du moment où tu organises une soirée, il faut avoir cette prévention et cette sensibilisation-là par rapport à ce qu'on appelle les VHSS, les violences et harcèlement sexuel et sexiste. Et après, on fait passer des messages aussi. Voilà, toutes les personnes qui sont évidemment homophobes, racistes, n'ont rien à faire parmi nous. Il faut que tout le monde soit ici à sa place et se sente bien, quoi.
0: Et alors, comment est-ce que vous recrutez, entre guillemets, tous les partenaires? Comment est-ce que vous imaginez une programmation sur 3 jours?
6: Eh bah, bien, tu en connais un peu la partie, parce que vous faites partie des partenaires du Shogun pour cette année. C'est du réseau, c'est du copinage. Nous, on est 100% bénévole, c'est-à-dire qu'on ne facture absolument rien aux papillons de nuit. Donc, quand on nous accompagne, il faut être bénévole aussi. Les papillons nous mettent juste à disposition la partie technique et infrastructure. Mais on a plein de partenaires, donc c'est des copains qui nous aident pour tout ce qui est décoration, tout ce qui est là. On a l'Orange Bleu, par exemple, on a un coach qui va venir nous faire une activité sportive.
0: C'était ma question suivante. Est-ce que tu peux nous présenter le programme des 2 jours qui nous restent là?
6: C'est ça. Bah, le programme va enchaîner très rapidement par un réveil musculaire. Je suis censé le co-animer, donc je ne sais pas si je vais animer. Je vais faire le co de animer, mais animer, je ne suis pas sûr. Réveil musculaire avec des musiques gym 90, bikini moulant, grise, John Travolta.
0: Ah oui, on n'en a pas parlé, mais il y a une thématique aussi que vous avez choisie. Alors comment et pourquoi?
6: Alors ça part d'un long brainstorming. En fait, derrière nous, il y a une DeLorean qui est l'élément central de la décoration. On s'est dit, bah tiens, on ferait bien un retour vers le Shogun. On s'est inspiré de Retour vers le futur, un peu la nostalgie parce qu'on est des trentenaires dépassés. Donc comme on commence à devenir des vieux cons, c'était mieux avant. Et puis on s'est dit, bah c'était cool, 80-90, c'était plus coloré que toutes nos bagnoles grises et noires maintenant et nos fringues. Et du coup, on s'est dit, ça va mettre un peu de couleur et puis on est parti là-dessus.
0: Eh ben, c'est une très bonne idée. D'ailleurs, hier, je le rappelle, c'était quand même un 2h-5h où justement c'était placé sous la thématique déguisement DJ set, quoi.
6: Exactement.
0: Eh ben, un grand merci Thomas et à toute l'équipe du Shogun qui nous accueille ici sous ce chapiteau. Je te propose de passer. Ah si, c'est bon, Agathe a déjà un micro. Tu te renseignes sur deux artistes locaux que Agathe va nous présenter.
3: Alors oui, donc pour commencer, si vous avez raté les concerts d'hier, et bah, pas de panique car dans à peine une heure, ça recommence. À 12h15, vous pouvez retrouver à la scène Erebia le groupe Rougir formé par Maléa et Colin. Et d'ailleurs l'équipe, est-ce que vous savez ce que ça veut dire Erebia, d'où ça vient?
7: Non.
4: Pas du tout.
0: Ah non, je suis content de l'apprendre.
3: Et bah, en fait, petit point culture, c'est tout simplement une espèce de papillon. Et le festival, c'est Papillon de Nuit, donc bien choisi, qui est noir et tacheté et ultra résistant. Donc voilà, tout est bien pensé ici. Ce groupe Rougir, il mélange rock, punk et électro. Le duo n'a qu'une envie, celle de vous emmener dans leur univers. Et pour cela, il mélange chœur, guitare et prod électro. Dans leur premier EP sorti le 8 mai dernier, ils font part des choses qui les mettent en colère, mais également de ce qui les rend heureux et heureuses. Sur scène, ils donnent tout et ne laissent personne indifférent, je vous le garantis. Allez y jeter un petit coup d'œil. Pour vous mettre dans l'ambiance, voici le son Hate.
0: Et c'est parti, on se l'écoute maintenant.

0: C'était le formidable groupe Rougir, le groupe de Saint-Lô. D'ailleurs, ils jouent aujourd'hui, c'est des locaux. Peut-être qu'on les retrouvera aussi sur la scène ouverte qui se passe entre 14 et 15, j'en sais rien. Peut-être que je suis en train de spoiler quelque chose. Bref, il est temps désormais de passer à la chronique bénévole.
1: Sans nous, ici, il n'y a rien. De l'herbe fraîche et des bovins. Monter un chapiteau, installer des barrières, c'est moi qui m'y colle. Vider les toilettes, servir à manger et à boire pour que toi, tu picoles. Tu viens pour le nom des artistes écrits sur la banderole, tu danses, on taffe, mais comme toi, sous les bras, on a des auréoles. Je suis Christophe,
2: Elisabeth, Stéphane,
1: Gontran,
2: Pénélope,
3: Robert,
1: Steven,
2: et nous sommes bénévoles. Pendant que la musique résonne sur les scènes, il y a aussi toute une équipe dans l'ombre qui fait tourner l'événement, c'est bien sûr les bénévoles. Accueil, logistique, backstage, prévention, ils sont partout et surtout indispensables. On est allé tendre le micro à celles et ceux qui vivent le festival de l'intérieur. Déjà, nous allons voir qu'il y en a qui comptent les festivals comme des années scolaires.
4: Eh bien, c'est la première année.
5: Ça fait 5 ans. Hein. 5 ans.
6: Allez, une dizaine d'années pour moi.
7: Et moi, 5 ans. Pour à peu près 15 ans.
8: Alors moi, ça va faire 13 ans.
9: Et pour ma part, ce sera la première fois que je serai bénévole.
10: Depuis cette année, pour ma part.
11: C'est ma première année aussi.
12: Moi, ça fait, on va dire, 2 ans, parce que la première année, ça a été annulé.
13: Première année.
14: C'est la deuxième année que je viens comme bénévole au Papillon. Là.
15: Alors moi, ça fait 3 ans que je suis bénévole au Papillon de Nuit.
2: Derrière chaque scène, chaque stand, chaque sourire, il y a une mission bien précise.
5: On est au contrôle des entrées.
16: Pour ma part, je suis sur les cocktails et le service au bar. Donc aujourd'hui et demain, le samedi. Et je serai au grillé barbecue tout le dimanche.
8: Ça change, ok. Et pour ma part, je suis responsable du bar. Donc du coup, voilà, je gère les bénévoles et je gère ce qu'il y a des stocks, en fait, des stocks de boissons. C'est moi qui gère le stock sortant, entrant. Et je gère la mise en place de la buvette et les bénévoles qui sont là.
4: C'est de vendre les produits régionaux du festival.
10: On est en renfort auprès de la communication.
11: Moi, je me suis occupé un petit peu du montage avant le festival, renfort communication pendant et démontage après le festival.
12: Aujourd'hui, on est aux produits régionaux. Demain, au restaurant L'Envol des Papilles, donc le restaurant VIP. Et dimanche, je suis au bar à cocktail.
5: Pareil, on est ensemble, on fait ça en binôme.
17: D'accord. Bah, c'est au niveau de la prévention, on fait le tour de tous les campings en distribuant tout ce qui est pour ce qui est festivité, c'est-à-dire des dessus de verre, on fait surtout de la prévention.
15: Alors là, cette année, je suis à la Brigade Verte, donc le but c'est de récolter les déchets, permettre aux campeurs de bien faire le tri, donc en leur préparant des sacs adaptés, leur expliquant comment trier, etc.
2: Je leur ai demandé aussi leur énergie sur une échelle de 1 à 10, et bien sûr, tout le monde était on fire.
5: À 100%.
8: 100%, là, vous êtes prêts, même avec la chaleur?
5: On est prêts.
8: 10.
18: Oui, 10.
8: Et pareil pour demain, vous pensez, et après-demain?
12: Demain, un peu moins, et dimanche, encore un peu moins.
16: Honnêtement, pas divisé de moitié, mais je pense que je vais perdre un petit peu d'énergie vu que je vais m'amuser avec mes copains après le service.
10: La journée a été un peu longue, mais on est très, très enthousiastes parce que le temps, il est vraiment superbe, donc... Ça va être une belle édition.
11: Ouais, clairement, on a vraiment hâte que ça commence. Pour avoir fait le montage aussi, d'avoir vu le site pas totalement fini, on a vraiment hâte que ça commence et que les festivals y arrivent, quoi.
15: Alors, même s'il fait chaud, là, je suis à fond, là, je suis prête pour ce soir et bah, pour tout le week-end, en fait.
2: Il y a les indispensables du festival, du festivalier et ceux du bénévole.
4: Là, je pense que cette année, c'est la crème solaire.
5: Le chapeau. Quand il fait beau, la cape de pluie quand il pleut, les bottes, la crème solaire, pas oublier.
6: Et les paillettes.
8: Les paillettes.
15: Bah, ma gourde, forcément, parce que c'est sport hein, quand même, on a vite soif. Et puis sinon, des bonnes chaussures.
2: Et maintenant, si on devait résumer l'ambiance du festival en un seul mot.
5: Ah bah c'est super, hein. C'est une bonne fête.
6: Ben, je dirais convivial.
4: Ouais.
6: Très bien. Convivial, ouais. Familial, ouais. Toute génération.
4: Hein. Ouais, c'est ça.
13: Cool, bon enfant.
17: Original et festive.
15: Un mot, exceptionnel. Ouais, je pense.
2: Voilà, les papillons, c'est exceptionnel pour les festivaliers et c'est tout autant exceptionnel pour les bénévoles. Et bravo à eux.
0: Alors, je le rappelle, si vous entendez un gros bordel, c'est que bah on est toujours au cœur du camping festival. Et on a, pour vous décrire, il y a un monsieur avec un gros caisson qui passe du gros son, voilà. et puis bah voilà, c'est ça, c'est pour réveiller les derniers qui sont en train de roupiller dans leur tente. Alors hier, on a aussi rencontré un curé. Et ce curé, eh bien, il avait un petit message à passer aux festivaliers, aux bénévoles. Et bah, je vous propose de l'écouter, il s'appelle Pascal.
3: Alors quand je suis arrivé lundi soir, j'étais épaté des installations du festival. Je ne pensais pas que c'était si impressionnant au niveau structure, au niveau sympathie, au niveau bénévole, au niveau ambiance. Vraiment, j'ai passé vraiment une bonne semaine. Et tout est bien et le temps est avec nous. Alors je pense que le bon Dieu est avec nous. Et bon week-end à tous les festivaliers qui viennent pour se détendre. Ils sont jeunes la plupart, ils ont besoin aussi de vivre leur jeunesse, de passer un bon moment entre amis. C'est mon souhait le plus cher pour tout le monde. Pour les festivaliers, ceux qui sont invités, les chanteurs, et tout le personnel qui a œuvré pour ce beau festival 2026.
0: Eh bien, on remercie Pascal, et puis bah, je vous le rappelle, hein, Pascal, curé, j'ai jamais fait autant la promo pour une messe, mais il y a une messe dimanche à 10h, voilà, Pascal bénévole qui essuie la vaisselle, voilà, au coin de restauration. Alors, on retourne à la musique avec toi, Simon, est-ce que tu peux nous présenter un des artistes qu'on retrouvera ce week-end?
18: Eh oui, en 2026, les punks ne sont pas morts. La preuve, en arrivant sur le site des Papillons de Nuit, j'ai fait face à Kenzo, un véritable punk. Kenzo, plus connu dans le milieu du punkina sous le nom de Gobeur de Rognon, un surnom qu'il a acquis après avoir mangé les deux pattes avant de son chien un soir de grande famine. Son chien est devenu une poule qui aboie, la première espèce de coqaniche est née. Mais pour parler de cet esprit punk, j'ai besoin de personnes talentueuses pour réellement savoir si cet esprit est mort ou non. Et Kenzo, je t'arrête tout de suite, désolé, non, tu n'es pas talentueux, car ton talent, c'est un talent qui est par exemple de boire une bouteille de Jack Da par le nez et faire des roux qui sentent le whisky coca, ce n'est pas du talent. Ce n'est pas non plus du talent de se faire saigner un litre de sang pour diluer son Malibu coco, et ce n'est pas de l'art que de filmer son bout de prépuce en décomposition pendant une semaine. C'est pas du talent, c'est pas de l'art, c'est dégueulasse. Certains diront quand même que c'est punk. Pour moi, lorsque l'on pense à des punks de talent sur le site des Papillons de Nuit, tout de suite nous vient à l'esprit le trio des Flying Blanket Mystery.
5: Ah bah,

0: Après un premier projet en 2024 au nom de EP Popcorn, ils reviennent avec un deuxième EP au nom un peu plus punk, Cheat In, Cheat Out, qu'on pourrait traduire, mais je l'ai pas fait. Dans cet EP, il y a tout pour passer un bon moment, des bons riffs de guitare, c'est agressif, mais pas violent. C'est une cuite sans gueule de bois le lendemain. C'est la joie de vivre à l'état pur, mais vivre vraiment en dansant, en levant les bras, en s'habillant avec de la couleur, on s'en branle du costard, mais même ton caleçon par-dessus. Il n'y a qu'à les voir danser et s'amuser sous la pluie dans le clip de Raining Days. Il nous montre la meilleure façon de voir la vie. Quand il pleut, non, c'est pas chiant. C'est simplement la terre qui nous offre de quoi vivre plus longtemps avec de l'eau qui tombe du ciel.
1: Alors,

D'ailleurs, leurs clips sont géniaux. Allez voir notamment celui de la chanson Party Killer sur YouTube. C'est drôle, original, très beau, coloré. Mais avant de vous brancher sur YouTube pour découvrir leurs œuvres, allez les écouter sur les plateformes directement ou, plus simplement, allez les voir aujourd'hui au Papillon de Nuit à 13h45 sur la scène Erebia.

de la musique, tout le monde a envie de danser à n'importe quel moment. Tout le monde est prêt pour faire la fête, prêt à s'amuser, prêt à choper la première animation qui passe près de son campement. Aucun d'entre nous ici au Papillon de Nuit n'a envie de se prendre la tête, de juger les gens, de se demander si c'est socialement bien vu ou pas. Dans ce festival, à l'intérieur de ce camping, l'esprit punk est loin d'être mort. Sans le savoir, tous les festivaliers ont intégré cet esprit d'amusement, cette envie de faire la fête constamment pendant 3 jours, cette envie de parler, de rencontrer n'importe qui, peu importe le genre, la tenue et les goûts. Les gens veulent se montrer torse nu, veulent être transgressifs tout en étant respectueux. Ça y est, enfin les humains vivent pour s'amuser, et vivent pour s'amuser, c'est ça l'esprit punk qui est donc un petit peu encore en vie.

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0: Et c'était Flying Blanket Mystery que vous pourrez retrouver sur la scène des Papillons de Nuit en ce jour 23 mai 2026.
1: Et alors, tu disais que t'avais une anecdote.
0: Eh ben, ça y est, ils ont tellement envie de parler qu'ils sont partis. D'écouter quelques anecdotes de personnes qu'on a croisées sur le site. C'est des anecdotes de festivaliers et festivalières.
1: Alors, tu disais que t'avais une anecdote sur l'année où il a plu.
2: Bah, vent qui glisse dans la boue, quoi. C'était sympa. Non, pas moi. Non, mais les copains, ouais. On était couverts de boue et on a encore un sac qui a de la boue de il y a 2 ans quand il n'y a plus. Ouais, collector.
3: En fait, j'ai des potes, les jumeaux, ça fait plusieurs années qu'ils viennent, mais en fait, ils ne se souviennent jamais d'un concert. Donc, j'espère que cette année, ils se souviendront au moins un concert. Kevin et Mathieu, j'espère que vous vous souviendrez au moins un concert, un seul.
1: Maëva, est-ce que tu peux nous raconter l'histoire de cette réunification des campements?
4: Oui, je suis arrivée la première et je cherchais une place désespérément sous 30 degrés et je me suis arrêtée sur un emplacement assez grand. Et quelqu'un a sorti que j'étais une tortue ninja. Donc voilà, je me suis arrêtée. J'ai dit, oh, ils sont sympas, donc je me suis arrêtée. Ils nous ont payé une bière et tout, donc voilà.
5: Et bah 2014, c'était notre premier festival, on avait 16 ans. Oh mon Dieu, ça nous rajeunit pas.
6: Et pareil, il faisait hyper

0: chaud cette année-là et du coup ils nous balançaient des jets d'eau dans la foule et tout. On avait attendu très longtemps pour Stromae, je me rappelle, on avait ça poussait beaucoup, on avait la barre un bleu le lendemain tellement ça poussait vers les bars et tout, mais c'était un très très beau concert ce jour-là.
1: Il y a 2 ans, j'ai dormi dans la tente de ma sœur parce que j'avais pas ma tente à moi et j'étais peut-être un peu trop bourré, j'ai pissé dans son lit. Donc quand elle a voulu aller dormir, elle a pas vraiment apprécié. Et du coup j'ai dû trouver une autre tente. Oui. Oui, j'avais plus envie de pisser. Du coup j'ai trouvé. Et j'ai fini par dormir avec un pote du coup.
2: Il faisait pas très beau. C'était mitigé. Il y a eu un jour il a fait très beau, il y avait des toboggans, on avait fait ça. Et le lendemain je crois qu'il avait fait un temps de merde ou la veille. Et du coup je m'étais habillée en sac poubelle pour pas prendre la pluie, évidemment. Du coup j'étais très belle en vrai.
3: Eh bien, profitons-en pour poser la question à nos chroniqueurs et chroniqueuses si ils ou là, en l'occurrence plutôt elles, ont des petites anecdotes de festival. Alors Louise, est-ce que tu as une petite anecdote à nous partager ?
4: Mon anecdote des ongles, vu que je sais que tu croustilles que je la raconte.
3: C'est le terme. C'est
4: non,
3: le terme.
4: J'arrive avec des ongles, je repars sans ongles. Hier j'ai tout perdu pendant Vladimir Cauchemar et Vald.
3: Ok. <Voilà. rire> Alors que comment tu fais pour perdre des ongles en dansant ? C'est vraiment la vraie question.
4: Alors voilà, avec Agathe, nous on est un peu fofolle, on a été dans les pogos, on crée les pogos.
2: On crée les pogos.
4: Et là, paf, un ongle par-ci, paf, je me prends quelqu'un, un ongle par-là, paf, paf, ça s'arrêtait plus. Et je repars, plus d'ongles.
3: Et c'est le problème de mettre des golden dans les pogos, Louise, c'est normal.
4: Des quoi ?
3: Des golden.
4: Des golden.
3: Des golden, c'est des petites des steaks, okay. Des pains quoi.
4: Ok, voilà. J'avais pas la ref.
3: Et est-ce que Agathe ou Juliana, vous avez une petite anecdote de festival ? Je crois que Juliana, t'en as une absolument pas, tu ouvres les yeux très fort.
5: Non, merci Thomas pour cette passe d'essai, c'est super agréable. Non, là j'ai pas d'anecdote qui me vienne, là. C'est peut-être le réveil de 7h du matin. En revanche, je peux faire la mielleuse ou un peu ?
3: Vas-y.
5: Ouais, je sais pas vous, mais moi à chaque fois j'ai des énormes frissons quand la foule chante ensemble, à l'unisson. Je peux chialer de ce moment-là.
4: Ouais,
5: il y a
4: vrai,
5: un truc
4: ouais,
5: quand, le,
4: ouais.
5: quand l'artiste dit à vous, je suis pas sûre qu'il dise à vous, c'est un peu ringard, mais quand il passe, c'est fini ça. Mais quand il passe le truc et que t'as toute la foule qui chante, l'artiste arrête de chanter, moi je peux chialer, vraiment.
3: Et franchement, je partage ce sentiment. Et alors, Simon me demandait, est-ce que toi t'as pas une anecdote ? Moi, j'avoue, en fait, j'en ai une. Quand t'as parlé du réveil, je me dis, c'est vrai qu'en festival, ce matin, quand on s'est réveillé, premier réveil, 6h50. On a entendu un mec gueuler, tu vois. Je me dis, c'est un peu le chant du coq que tu peux entendre chez toi quand t'es chez tes parents. Là, en festival, c'est un sort de brame de cerf que t'entends qui te réveille, quoi.
5: Et en parlant d'animaux, aussi, voir le blaireau dans une poubelle d'un festival, ça,
3: c'est toi, Simon, qui a découvert ça.
6: Ce matin, je vois quoi ? Je me dis, je vais aller faire mon petit pipi tranquille matinal. Et je l'ai pas fait dans les... Hein, je l'ai fait dans les toilettes, de manière assez cordiale. Et là, des jeunes bourrés font « Oh, il y a un blaireau dans la poubelle, il y a un blaireau dans la poubelle. » Je me dis, moi, pas con, je vais pas aller voir dans la poubelle, parce qu'ils vont me dire « Ah, le mec, il croit tout ce qu'on dit et tout. » Il y avait quand même des mouches, donc ça m'intrigue. Je me dis « Ah, mais et là, le blaireau est mort. » Le blaireau est mort, décédé dans la poubelle. Mais il a été chassé, il a été percuté.
5: Mais, et puis il y a des gens qui se sont dit on va prendre le soin de le mettre à la poubelle.
6: Et puis ce qui est, à mon avis, vu l'heure à laquelle il a été mis dans la poubelle, ils ont pas dû mettre de gants, ils ont dû faire allez hop. Et après boire des bières.
3: Après,
5: et va se créer au papillon nuit un espèce d'antivirus Covid à cause de ce blaireau, je pense.
3: Mais est-ce que le propre du festival, c'est pas de faire attention à tous les blaireaux, même ceux qui sont morts ? C'est une question que je pose
6: raison.
3: Comme ça.
6: Faire attention à tous les blaireaux, après les blaireaux à la poubelle quand même.
3: On est d'accord. Je vous rappelle juste avant qu'on termine cette émission et que Agathe nous envoie le prochain son, le petit programme de la journée pour nous, ça va être 14h-15h, une scène ouverte depuis le chapiteau du Shogun, qu'on remercie, qui c'est eux qui nous ont mis bien pour qu'on puisse se poser avec l'équipe du Media Lab. Donc un grand merci à eux. D'ailleurs, je remercie avant de clôturer Valentin, Timothée, Juca, Chloé, Juliana, Agathe, Louise et Simon pour cette contribution à cette formidable journée.
6: Merci à toi, Thomas, aussi pour cette belle émission.
3: Je t'en prie, merci surtout au Shogun et au Papillon et surtout à tous les bénévoles. Et alors on va se quitter en musique. Et qu'est-ce que tu nous proposes, chère Agathe ?
7: Alors j'ai un peu changé la règle, certes c'est pas des Normandes, mais comment ne pas vous parler de mes chouchoutes de la scène Erebia, du duo Jasmine Nod Jafar qui passe ce soir à 23h15. Oubliez Aladdin, on est sur de la techno live pure et dure, jouée sur des synthés modulaires qui débordent de câbles multicolores avec une attitude Rad Girl Power. Bien affirmée, elle livre un combat contre le patriarcat à grands coups de kick insolents et de voix envoûtantes. C'est le moment ou jamais pour se lâcher. Et si jamais vous kiffez tellement ce duo, vous pouvez les retrouver au Carnage Social, un festival dans l'Orne à Lugé-sur-Mer le 5 juin prochain. Et donc voici un avant-goût de ce que vous allez entendre ce soir à 23h15 à la scène Erebia avec leur son Dance Like Nobody Watching.

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